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0: 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Il est 6h.
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1: Bonjour à toutes et à tous et merci de nous rejoindre ce mardi 29 septembre. Merci d'être aussi fidèles comme tous les matins. Merci de nous écouter de 7h à 9h et d'écouter aussi toute cette équipe qui est là pour vous réveiller en forme.
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1: Allez, c'est parti.
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1: Allez, un petit tour de table comme tous les matins pour savoir un peu si vous êtes réveillés, pour aussi... Non, va nous dire ce que vous avez fait ce week-end, parce que ça, on l'a déjà fait hier. On a Amy autour de la table, bonjour.
4: Bonjour.
1: On a aussi Yann.
5: Bonjour.
1: On a Tiffany.
6: Bonjour.
1: Et on a aussi Nico Sourire.
7: Yep.
1: On a Jason qui est avec
8: What's
1: nous.
8: What's up?
1: Jason qui nous régale.
8: Un nouveau truc, hein. Jason, pas encore.
1: Qui pas. Jason qui est là toute la semaine, qui nous régale pour une fois. Toi qui n'es pas souvent présent, ça fait plaisir. Hein. Allez, on a aussi Laetitia autour de la table.
9: Bonjour.
1: Bonjour. Et donc voilà, encore une journée qu'on entame ensemble. Et, une journée encore pleine de rebondissements et de rires, je pense.
7: Oui.
1: On va avoir du coup des infos, on aura de la météo, on aura de la musique et on aura aussi bon, l'éphéméride avec les anniversaires de stars. Et on aura aussi le qu'est-ce c'est de Yann aujourd'hui.
5: Eh oui, le qu'est-ce c'est, je viens de voir ça.
1: Oui, bah oui, bah, prépare-toi. Ouais,
5: bah oui, bien, ouais. Oui, mais je suis prêt.
1: Attends, on est mardi quand même, j'espère que tu as eu le temps de te préparer.
5: Mais, évidemment, mais je suis prêt déjà, j'ai beaucoup de longueur d'avance. Ah. Non, chat GPT. Okay. Non, non, c'est bon, je suis OP.
1: Ok. Et après aussi, on aura. Enfin, dans la suite de l'émission et vers la fin, on aura Amy qui va nous parler de quoi ?
9: On va parler couple aujourd'hui.
1: Couple ? Ok.
9: Ouais, on va voir un petit peu comment demander quelque chose sans avoir une impression de donner un ordre.
5: D'accord. Je sais pas ce que c'est.
1: Ok. Et après, à la suite, vous aurez aussi un jeu que je vais vous faire pour nos chroniqueurs là autour de la table et pour nos auditeurs à écouter un peu toutes ces bêtises qu'ils vont pouvoir nous faire. Mm-hmm. Ça va être une fausse, une vraie info, une fausse, et ça va être de trouver laquelle est la mauvaise pour les autres chroniqueurs autour de la table. Ok.
5: Laquelle est la vraie, okay, plutôt.
1: Donc préparez-vous, commencez à réfléchir déjà pour cette séquence. Et nous, on continue sur Vive FM et on passe juste après à l'éphéméride. Restez avec nous sur Vive FM.
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10: Bonjour à toutes et à tous. Trois personnes interpellées après un vol de câble SNCF dans l'Aisne. La circulation encore perturbée ce lundi. Donc sur cette ligne de Saint-Quentin, 600 mètres de câble ont été donc dérobés. Lent Paris perturbant le trafic ferroviaire à suivre évidemment. Un noyon, la compagne du premier adjoint quitte ses places de conseillère municipale et de vice-président du CCAS. Le torchon brûle puisque la démission pour raison de santé malheureusement de l'élu délégué au senior Darlène Dumouchy survient dans le contexte tendu du retrait des délégations de l'adjointe aux solidarités Rachida Larirbi qui avait mis en cause. La majorité doit donc se retrouver à huis clos aujourd'hui mardi. Du côté de Laon, une nouvelle structure renforce le suivi éducatif et sanitaire des mineurs. L'unité judiciaire donc a ouvert ses portes donc le 1er septembre, a été inaugurée vendredi 25 dernier. Elle accueille une dizaine de mineurs avec un suivi éducatif sanitaire scolaire renforcé. Viol et séquestration au Lagon Bleu de Latilly, dernier jour de procès pour cette nuit qui avait viré au drame. Cette cour criminelle départementale juge Mathieu D, ancien gérant du Lagon Bleu de Latilly, pour séquestration, viol commis sur son ex-épouse dans la nuit du 24 au 25 février. Affaire à suivre. Aucun scrupule, il vole la carte bleue de sa société, dépense plus de 8000 euros dans des stations-service de l'Aisne. Cette société donc a été victime de sa carte bancaire utilisée frauduleusement 41 fois dans les stations-service du département. Un employé sera donc présenté évidemment devant la justice. Plus de 1100 passages en deux jours au premier salon paranormal de Beautor. Curieux, personne en cas de réponse aux amateurs de pierre ont fréquenté cette salle polyvalente où le salon du paranormal avait attiré beaucoup de monde. Donc c'était ce week-end, une deuxième édition est déjà envisagée. Fin de ce flash, nous vous souhaitons une excellente journée. Votre météo ce mardi 29 septembre à Compiègne, attention, visibilité réduite en début de journée, les températures fluctuent entre 15 et 28, assez chaud de l'après-midi, 7 centigrades au-dessus de la normale, éclaircies mais formations brumeuses le matin, l'après-midi donc comme nous le disions, un ciel variable, devenant peu nuageux, pas de pluie pour 29 degrés en ressenti. Lens, La Ferrée, Saint-Quentin, amélioration au cours de journée. Le ciel va se dégager. Les températures seront comprises entre 15 et 28. Chaude, évidemment, 8 centigrades, c'est énorme. Au-dessus de la normale, ciel très nuageux, variable, pas de pluie le matin. Beau temps malgré quelques passages. Aucun risque de pluie également pour un ressenti à 29 pour 28 degrés dans cette région. Denis Ternier et Noyon, attention, il est également en début de matinée, visibilité réduite. 15 à 28 annoncé, éclairci, formation brumeuse. Beau temps malgré quelques passages nuageux, pas de pluie pour 28 degrés également. Excellente journée.
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2: Bonjour, la CGT, Force ouvrière, la CFDT, l'UNSA, la FSU, Solidaire, la CFE-CGC et la FAFP appellent les fonctionnaires et contractuels à se mobiliser ce mardi pour mettre la pression sur le gouvernement qui doit présenter son budget 2027. Le gouvernement qui prévoit de geler le point d'indice des fonctionnaires, à contrario, l'intersyndicale réclame notamment sa revalorisation et son indexation sur l'inflation, également demandé de meilleures rémunérations et carrières, la suppression du jour de carence ainsi que davantage de moyens pour les services publics. La principale organisation syndicale des lycéens, l'Union syndicale lycéenne, a appelé au blocage des lycées partout en France ce mardi à l'occasion de cette journée de mobilisation dans la fonction publique. Les ministres de l'Intérieur et de l'Éducation nationale ont prévenu qu'en cas de violence et de blocage total, les forces de l'ordre interviendraient. Partie d'Île-de-France, le mouvement s'est étendu à d'autres régions hier. Jordan Bardella annonce avoir demandé à son avocat d'engager toutes les procédures nécessaires face à Mediapart. Le média d'investigation a révélé hier après-midi des écrits antisémites attribués au président du RN datant de 2013. Le pape a quitté donc la France hier après un discours pour la paix hier matin. Léon XIV a déambulé dans Metz à bord de la célèbre Papa Mobile avant de célébrer la messe dans la cathédrale. Le président russe Vladimir Poutine a signé un décret relevant de 15 500 le nombre autorisé de militaires au sein des forces armées. Sa quatrième décision de ce type cette année, elle intervient alors que la Russie, comme l'Ukraine, subissent des pertes croissantes dans une guerre qui dure depuis plus de 4 ans et demi. C'est la fin de ce flash.

0: 29 septembre, le temps instable pour gagner la plus grande partie du pays avec éclaircies, nuages et averses. Côté température pour ce mardi matin, 14 degrés pour Strasbourg, 17 à Paris, Brest et Lille, 18 degrés pour Cherbourg, 18 également pour Lyon, 19 à Biarritz, 20 degrés à Bordeaux et à Toulouse, 21 pour Perpignan et pour ce mardi après-midi, 22 degrés sur la Bretagne, 24 sur la Normandie, mais jusqu'à 27 degrés encore sur les Hauts-de-France, 28 en Ile-de-France, en Centre-Val de Loire et sur l'Alsace, 29 degrés attendus sur la vallée du Rhône, 29 également en Occitanie et sur la Nouvelle-Aquitaine, alors qu'il ne fera que 25 degrés sur la Côte d'Azur et la Corse.
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5: Et en ce mardi 29 septembre, bonne fête au Michel. Les béliers, vous aurez de grandes chances de faire une découverte importante. Taureau, votre vie conjugale sera au centre de vos préoccupations et elle a de grandes chances de vous enivrer. Les gémeaux, ne cédez pas à vos pulsions. Les cancers, prenez le temps de vivre et de consolider des relations jusque-là superficielles. Les lions, soyez vigilants dans le domaine matériel. Vierge, attention à ne pas rater le coche. Les balances, vos élans envers votre partenaire seront empreints de douceur et de tendresse. Les scorpions, ce qui vous semblait encore insurmontable hier, devient plus simple grâce à une organisation que vous avez su optimiser. Les sagittaires, vous avez tendance à prendre les choses avec un peu trop d'insouciance. Les capricornes, vous collectionnerez à plaisir les coups de cœur et les aventures. Verseau, des circonstances favorables vous permettront de consolider votre position professionnelle aujourd'hui. Enfin, les poissons, vous aurez à cœur de bûcher sur des dossiers à terminer rapidement. Bonne journée et à demain.

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1: Allez, c'est parti. On commence cette émission avec l'éphéméride, les anniversaires de stars. Qu'est-ce qu'on a aujourd'hui, Tiffany?
2: On a l'anniversaire de Kevin Durant. Il fête ses 38 ans. Okay. Un basketteur américain.
1: Ok, ouais. D'accord. Ouais. Ensuite,
2: on a l'anniversaire de Roger Bart, 64 ans. Il a joué dans Desperate Housewives, dans okay. Hostel aussi.
1: C'est lequel? Est-ce que tu sais?
2: Oui, je sais, je vois sa tête. Mais
1: c'est déjà bien. Tu vas pas aider nos auditeurs là. Là, ils sont dans leur voiture
3: c'est
1: au
3: le
1: boulot.
3: De qui
1: c'est compliqué. Mais après, ensuite, du coup, on a l'anniversaire de qui?
2: On a l'anniversaire de Philippe Cartois, 67 ans. Il a fait RIS, police scientifique.
1: Ok. Et
2: on a l'anniversaire aussi de Anaïs Desmoustiers, 39 ans. Elle a fait le Comte de Monte Cristo.
1: Ok, d'accord. Ah. Et est-ce qu'on a des journées avec tout ça?
2: Oui, on a la journée mondiale du cœur.
3: Oh, mignon.
1: Plein d'amour aujourd'hui, alors.
2: Ouais. Ouais. On a la journée internationale de la sensibilisation aux pertes et au gaspillage de nourriture.
1: Ok. Voilà. Bon, bah ça, chez nous, ça ne se connaît pas, non?
3: Non.
1: Vu les bidoches qu'il y a autour de la table, il n'y a pas de gaspillage chez nous.
2: Hein. Ah, c'est Georges.
3: Non, ça fait mal au cœur.
1: Ah, ouais, non, puis il faut pas gaspiller. Allez, du coup, juste après cette éphéméride, on a Laetitia qui enchaîne avec le pire de Laetitia. Allez, c'est parti, ça va être à toi dans juste deux petites secondes.

0: Allez, c'est à toi Laetitia, raconte-nous le pire.
1: Alors, parce qu'il y a toujours pire et c'est justement ça qui nous fait rire. Bienvenue dans le pire 2. Alors bonjour à tous. Alors hier on parlait du cadeau qui prouve qu'on ne te connaît pas. Aujourd'hui on passe au niveau supérieur, le cadeau qui te connaît et qui te juge ou arrive avec un message caché. Alors là, pour ma part, j'ai des exemples vécus. À l'époque, de la part de mes ex-beaux-parents, j'ai reçu une centrale vapeur. Alors comment vous expliquer? Je ne repassais pas. Mais là, le message est passé, ça se voyait apparemment. Et surtout, on m'a fait comprendre où devait être ma place de femme. Aujourd'hui, à plus de 20 ans après, je l'ai encore, elle est dans sa boîte, je ne m'en suis jamais servie. Je pense d'ailleurs qu'elle doit être collector, je devrais peut-être la ramener au magasin. Deuxième exemple, j'ai reçu, à l'époque de mon mari, une cuve Cookeo toute neuve, la belle blague. Mais quelle bonne idée, ce cadeau super personnel, dis donc. J'ai compris également ma place et mon rôle que je devais avoir, donc tu sais, je l'ai regardé et prochainement, je pense qu'il avait mangé une cuve en pleine face, monsieur. Et je vous garantis que les semaines qui ont suivi, c'est lui qui a appris à s'en servir. Mais j'avoue aussi que moi-même, j'ai fait ce genre de cadeau. Pour passer un message, genre un coffret de déo à une collègue, ou même un abonnement de sport, et devinez à qui? Eh oui, à mon ex, pour qu'il se rappelle de cette fameuse cuve à la con. Alors, et vous, avez-vous reçu ou offert un cadeau qui juge ou qui voulait passer un message?
2: Personnellement, non, pas, j'ai pas de cadeau comme ça en tête, et toi Yann?
3: Bah, je savais pas s'il y avait un message, mais chaque Noël, j'ai, tu sais, les coffrets cadeaux là, de parfums, de gel douche, trucs Adidas, tout ça. Là.
4: C'est génial ça.
5: Ah, en plus, c'est Adidas, ça sent super bon. Hein. Ah,
0: c'est peut-être un message. Hein.
3: La preuve, c'est qu'en emballé chez moi, j'en ai trois.
4: Bah, moi, vraiment, pas cher. J'ai reçu un petit cadeau de ma belle-mère avec des chaussettes marquées Bolos dessus. Alors, je sais pas si c'était.
5: Le message est directement écrit, quoi.
4: C'est ça.
1: Moi, j'ai reçu connasse sur les chaussettes.
2: Ah.
1: Bon.
2: Tu vois,
4: c'est un peu le même délire.
2: On est d'accord.
4: Du coup, voilà.
2: Ils font des chaussettes pour passer le message maintenant, c'est plus clair.
1: C'est ça.
2: Il n'y a plus d'entourloupe dans les cadeaux. Mais après, ouais. Toi, Tiffany, t'as déjà eu des cadeaux empoisonnés un peu ou avec un message qui t'était.
6: Non, en vrai, non.
2: Non ?
1: Tout le monde l'aime.
2: On va penser à te faire un cadeau, tout le monde m'aime, moi.
5: Elle
2: n'a
5: pas de cadeau, la pauvre.
1: Ouais,
5: elle n'a
2: pas de cadeau.
5: Personne ne l'aime, en fait.
3: Vous avez des cadeaux, vous?
6: Et au passage, c'est dans 3 semaines, hein, si vous ne savez pas.
0: Ah, ouais. Ah.
2: Eh ben, on va avoir un message à te faire passer.
3: C'est quand les vacances, déjà?
2: Conscient-nous. Allez, est-ce que tu peux conclure cette
1: chronique? Mais bien sûr, toujours. Donc, finalement, si vous avez un message à faire passer, économisez le cadeau et votre argent, faites une enveloppe avec accusé de réception, c'est plus simple, c'est plus clair et au moins la cuve, elle finit pas dans ta gueule. Alors je vous retrouve demain pour le pire cadeau qui coûte trop cher et qui sert à rien.
0: Ah oui.
2: Ok. Allez, tous à vos cadeaux. Allez, on enchaîne sur la suite de l'émission, on va bientôt passer aux 8h, donc restez avec nous tout de suite sur Vive FM.

0: Allez, c'était Angèle avec Une seule vie.
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0: Allez, après cette petite pause musicale, on est de retour sur Vive FM avec l'ami Yann.
2: Bonjour.
0: Bonjour. Hey. Yann qui va nous présenter sa chronique.
3: Qu'est-ce que c'est?
0: Donc, de quoi on va parler aujourd'hui dans ta chronique? Qu'est-ce qu'elle raconte?
2: Eh bien, écoute, ça va être un petit quiz sur le monde.
0: Sur le monde.
2: Eh okay. Oui.
0: Mais c'est qu'il devient de plus en plus intelligent, ce Yann.
2: Oui, bah, c'est pas forcément des belles choses.
0: On n'a pas vu le fond de la chronique encore.
2: C'est ça. Alors, allez, pour commencer, saviez-vous le pays le plus mince du monde?
0: Pays le plus mince.
4: Les gens minces.
2: Oui, des gens minces.
4: En Suède, non?
5: Les pays où les habitants sont les plus minces.
4: Oui.
0: Moi, je dirais que c'est un pays asiatique, je pense.
2: C'est ça.
0: Ouais. Ah. Après, les plus minces, je sais pas.
4: En Inde?
0: Ouais, je ne devrais pas dire de conneries parce que.
4: Au Vietnam?
5: Pas du tout.
2: Le Vietnam, c'est ça.
0: Ah, ok.
5: Ok.
0: Ok, ok.
2: Ensuite, celui-là, il est facile, je pense que tout le monde va trouver. Le pays le plus obèse.
5: Les Américains.
4: Les Américains.
0: Bien connus
2: les États-Unis,
0: ça,
2: c'est bien ça.
0: Avec leurs burgers, avec toute leur malbouffe.
2: Le pays qui consomme le plus d'aliments naturels au monde?
5: Oh, les Japonais, non?
0: D'aliments naturels?
2: Ouais. D'aliments naturels.
4: Ça doit être asiatique aussi.
0: Ouais, c'est un pays asiatique aussi, je pense.
5: C'est pas genre l'Inde?
4: Nordique?
2: C'est en Europe.
0: En Europe?
5: Ah ouais? L'Italie?
2: Non.
6: La Suède?
2: Non plus.
5: La Norvège?
2: Non.
5: La France?
2: Non.
0: Au bout d'un moment, vous avez tout fait.
2: La Grèce, c'est bien ça.
5: Oui.
4: Pourquoi pas?
2: Le pays qui consomme les aliments les plus insolites au monde?
5: Ah bah la Chine.
2: Le Japon.
5: Le Japon. Ah ouais?
0: Avec, je pense, par rapport à les insectes, les animaux.
2: Ouais, c'est ça. Ouais.
5: Ah, du pangolin, trop bien.
2: Mission goûtée.
0: Super bon, ce pangolin. Alors ensuite, qu'est-ce qu'on a?
2: Ensuite, le pays avec les gens les plus grands du monde.
5: Oh, la Suède.
0: Moi, je dirais l'Allemagne.
2: Non.
0: Non.
5: C'est dans ces eaux-là. Les pays du Nord aussi. Hein. Norvège.
2: Non.
0: Ah, les Allemands, ils sont grands, pourtant.
2: On n'est pas loin.
4: Finlande.
2: Non.
5: L'Autriche.
0: Belgique.
2: Non. Vous savez pas?
0: Non.
4: Les Belges?
2: Le Pays-Bas.
0: Ah ouais? Au Pays-Bas, ok. Ah ouais.
2: C'est ça.
4: Okay.
5: Ils sont grands là-bas. Comme quoi, les café shops.
2: Le pays avec les personnes les plus petites du monde?
6: La Chine.
4: Non, il y a une grande montagne.
0: Les Tibétains, les.
4: Oui, ce genre de choses, oui.
5: Ouais.
2: Non.
5: C'est pas un pays montagneux.
4: Ah, c'est pas le Portugal ou l'Espagne?
2: Non.
4: Non.
0: Plus petit.
2: Celui-là il est chaud, mais quand tu le vois et quand tu y penses, ouais, c'est vrai.
5: Okay. Pérou.
2: Eh non, c'est le Guatemala.
5: Ok.
2: Okay. Le pays qui mange le plus de viande au monde.
5: Les Américains.
2: Non.
0: Les Français. Ils sont bien placés, clairement. Non. L'élevage. Non.
4: Au Mexique.
5: Les Anglais peut-être.
2: Non.
4: C'est un pays chaud.
2: C'est un pays chaud.
4: Ouais.
2: C'est la Mongolie.
5: Ah ouais.
2: Okay. Eh oui.
5: Ok.
2: Le pays qui consomme le plus de saumon au monde?
4: La Norvège.
2: Oui.
5: Yes.
0: Ça, c'est facile.
2: Et pour la dernière, le pays avec le plus de végétariens au monde?
5: L'Inde.
2: Ouais, c'est ça.
0: Ah ouais? Ah,
4: okay. Bah, ils mangent beaucoup de légumes, la viande est très chère.
5: Et la religion aussi là-bas?
4: Oui, c'est vrai. Elle a raison. Vrai,
0: ouais. Non, parce qu'ils mangent déjà pas de bœuf, je crois.
5: Ouais, les hindous, ils sont tous végétariens, c'est la religion qui l'impose.
2: C'est là-bas, je crois, que la vache est sacrée.
4: Tout à fait,
0: c'est ça.
2: Et voilà, c'était ma chronique.
0: Merci Yann pour cette chronique.
2: Pas mal,
0: tu vois. T'étais pessimiste sur le rendu, c'est très bien, non?
4: Tu nous as appris plein de choses.
0: Tu nous as appris des choses.
5: On est culturé maintenant.
2: On est culturé de ouf.
0: On est culturé à fond, là. Allez, du coup, on enchaîne sur la suite de l'émission. On va bientôt arriver aux 8h, donc on se retrouve juste après sur Vive FM.
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0: 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Bonjour, Football Ligue des Nations, deuxième journée. L'équipe de France a enchaîné lundi soir un deuxième succès en deux matchs sous les ordres de Zinedine Zidane. Mikael Olise a marqué l'unique but de la soirée à Bruxelles à la 88e minute. Prochain rendez-vous avec la réception de l'Italie vendredi soir au même moment. La Belgique accueillera la Turquie. La nuit du rugby vient récompenser à l'automne les meilleurs acteurs de la saison précédente. La 22e édition se tenait lundi à l'Olympia avec Nicolas Karabatic en maître de cérémonie. Le prix le plus prestigieux de la soirée, celui de meilleur joueur du top 14, a été décerné à Jack Willis. Comme l'an passé, le troisième ligne anglais du Stade Toulousain est le deuxième joueur à réussir le doublé dans cette catégorie avec son coéquipier Antoine Dupont. 2023 et 2024, il a été nommé aux côtés de Mathieu Jalibert et Harry Plummer. Surprise en revanche pour le prix du meilleur staff de top 14, car si ces trois dernières saisons ce sont les Toulousains champions de France qui ont été récompensés, cette fois c'est le vice-champion de France Montpellier via son manager Johan Codulo qui a soulevé le trophée. La gagnante du marathon de Berlin dimanche, l'éthiopienne Tigste Assefa, a terminé la course avec une rupture totale d'un tendon d'Achille. Son manager a indiqué qu'elle a été opérée hier et sera absente environ 7 mois. Handball, le PSG a annoncé hier la signature pour les trois prochaines saisons de Yuri Knorr. Le demi-centre international allemand de 26 ans évolue depuis un an à Aalborg et il avait d'ailleurs malmené le club parisien en marquant 7 buts lors de la première journée de Ligue des Champions il y a 3 semaines. Il découvrira donc le championnat de France dans un peu moins d'un an, le PSG ayant racheté sa dernière année de contrat au club danois. C'est la fin de ce flash, une très bonne journée à notre écoute.
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2: 8h. Vive matin sur Vive FM. 7h-9h. 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
4: Et on est de retour sur Vive FM, il est 8h. Merci à vous de nous suivre déjà. Merci à ceux qui viennent nous rejoindre sur ces 8h. Vous vous réveillez peut-être, vous allez peut-être seulement au travail, sur le trajet ou sur les bancs de l'école même peut-être. Et moi je suis au studio avec une équipe en forme.
5: Et de bonne humeur.
4: Ah, tu vois, j'avais le doute que vous allez y aller.
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4: Alors, on fait un petit tour de table. Du coup, on a Emy.
7: Bonjour.
4: On a Yann aussi qui est là.
8: Bonjour.
4: On a Tiffany.
9: Bonjour.
4: Et on a Nico Sourire.
10: Yepa.
4: Et on a Jason.
11: Bonjour.
4: Bonjour Jason. C'est mon nouveau chouchou aujourd'hui.
11: Coucou.
10: Il prend cette place-là particulière.
4: Ouais, c'est ça en fait, c'est la place du chouchou.
11: À chaque fois qu'on s'en va, il renifle la chaise. Ça va la
4: tête. Et on a aussi Laetitia autour de la table.
12: Salut.
4: Et voilà, une équipe au complet hein, encore pour entamer cette deuxième heure d'émission.
8: Non, pas au complet.
4: Oui, c'est vrai qu'il manque Nico qui va arriver cette semaine. On a aussi Manon, toujours,
8: Manon,
4: qui est
8: absente. Ah, Manon,
4: et
8: c'est
4: arrêt de travail. Ouais, arrêt de travail.
10: T'es au complet au niveau de l'espace.
4: Ouais, c'est ça.
10: Elle passe pas la porte.
4: Vous êtes vraiment dégueulasse, les gars.
10: Tenez la vie. Épaules, maintenant.
12: Je vais lui répéter.
4: Mais elle aime bien quand on l'attaque. Elle aime. Allez, on passe au saviez-vous du jour et le chiffre aussi du jour. Alors, savez-vous
10: Regarde, t'as un cheveu sur ta langue. Okay, ouais, t'as un langue sur ta cheveu.
4: Ouais, c'est voilà.
10: C'est fou. Un cheveu sur ta tête.
4: Quel est l'âge de l'arbre le plus vieux?
8: Oh, je dirais 800
10: ans.
4: Combien?
10: 2000 ans ou 4000 ans.
4: Plus.
10: Je crois que c'est une forêt entière et en fait c'est un arbre qui se reproduit à chaque fois.
4: Ouais. C'est le.
8: Trop fort.
4: Alors l'arbre, pour vous dire, c'est le Bristecone, le pin de Bristecone, et il a 4800 ans.
10: Ah, si, il est
12: pas loin. Il est où?
4: Il est où?
10: Dans la terre.
12: Oh,
4: il est,
12: oh
4: ouais,
12: là.
4: Voilà, il pousse généralement dans la terre. Non,
12: mais,
4: c'est
12: mais on les retrouve où? Principalement dans quel pays?
4: Je crois que c'est un pays asiatique.
10: Et en fait, la petite histoire, c'est que c'est un arbre qui se reproduit lui-même, qui se clone. Ouais, en fait, c'est pas un grand arbre, c'est toute une forêt, mais c'est le même arbre.
12: Génial. D'accord. Okay. Et avec un peu, les mêmes.
4: Il y a le bambou. Il y a le bambou aussi qui pousse un peu de cette façon. Okay. Ça remonte à chaque fois. Donc voilà, c'était la petite info sur les arbres. Après, on passe au chiffre du jour. Ce sera le 56. Et donc, 56% des Français ont déjà fait ça au moins une fois dans un lieu public. Mais quoi?
8: 56 fois.
10: Ouais, je
8: bah
10: péter. Dire,
8: péter,
4: ne
8: ouais.
4: vous affolez pas. Parce que je vous le dis, la réponse n'est pas ouf du tout. Mais je voulais laisser faire votre imagination parce que je me suis dit, qu'est-ce qu'on fait dans un lieu public?
12: Dormir.
10: Ah.
4: Ouais, mais vous avez pas mieux que ça. Moi, je me suis dit tout de suite, forcément, ça va tourner.
12: Tu nous as dit de faire soft. Il fallait qu'on se calme. On était début de semaine, alors on est sage.
8: Dans un lieu public. Bah, péter, c'est bien.
10: Accoster un inconnu.
4: Non.
12: Non, mais ça pourrait que ça se reproduise. La réponse n'est pas folle. Malheureusement.
4: La réponse n'est pas folle. C'est juste manger quelque chose en dehors d'un restaurant.
10: Ah oui.
4: Mais c'est que j'attendais votre réaction avec quelque chose en public.
10: Non,
4: c'est juste le chiffre du jour. C'est pas moi qui le fais. C'est un pourcentage.
12: Alors, il nous bride.
10: C'est ça.
12: Et il nous le reproche après.
4: Ah là.
12: Bah, voilà.
4: Mais si je vous bride pas aussi, on est vite parti.
8: Il a compris que Jason était là.
4: Très très long.
12: Ah,
4: ouais, c'est ça. Il y a Jason, n'oubliez
10: quoi,
4: pas.
10: Mais coucou la SACEM.
4: Non, c'est pas la SACEM.
8: C'est l'ARCOM.
10: L'ARCOM.
4: Donc voilà, c'était le chiffre de jour et la petite info sympathique pour commencer cette deuxième heure d'émission.
8: Eh oui.
4: Allez, on passe à la suite. Et dans la suite, il y a encore énormément de choses. Il y a cette partie spéciale que je vous réserve pour faire du coup la vraie info et info intox.
10: Yes, okay.
4: Donc préparez-vous. Et on aura aussi de la musique, on aura aussi à la suite la chronique d'Emy.
7: Oui.
4: Et on va parler de quoi après, Emy?
7: Comment demander sans donner d'ordre.
8: Demander sans donner d'ordre.
10: Je l'ai dit en début d'émission.
8: Voilà. Avec un s'il te plaît, merci.
4: Ça va. Non, mais c'est pour rappeler aussi à nos auditeurs.
10: Oui,
4: moi, je suis.
12: T'aurais pas dû le dire trop tôt, ils sont déjà en train de dériver pour certains.
4: Ah, bah oui, bah c'est sûr. Mais comme ça, tu vois, ça fuse dans leur tête et ça sortira peut-être moins après.
10: Yes.
4: Allez, restez avec nous sur Vive FM, c'est tout de suite.
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5: Bonjour à toutes et à tous. Trois personnes interpellées après un vol de câble SNCF dans l'Aisne. La circulation encore perturbée ce lundi. Donc sur cette ligne de Saint-Quentin, 600 mètres de câble ont été donc dérobés. Lent Paris perturbant le trafic ferroviaire à suivre évidemment. Un noyon, la compagne du premier adjoint quitte ses places de conseillère municipale et de vice-président du CCAS. Le torchon brûle puisque la démission pour raison de santé malheureusement de l'élu délégué au senior Darlène Dumouchy survient dans le contexte tendu du retrait des délégations de l'adjointe aux solidarités Rachida Lahirbi qui avait mis en cause. La majorité doit donc se retrouver à huis clos aujourd'hui mardi. Du côté de Laon, une nouvelle structure renforce le suivi éducatif et sanitaire des mineurs. L'unité judiciaire donc a ouvert ses portes donc le 1er septembre, a été inaugurée vendredi 25 dernier. Elle accueille une dizaine de mineurs avec un suivi éducatif sanitaire scolaire renforcé. Viol et séquestration au Lagon Bleu de Latilly, dernier jour de procès pour cette nuit qui avait viré au drame. Cette cour criminelle départementale juge Mathieu D, ancien gérant du Lagon Bleu de Latilly, pour séquestration, viol commis sur son ex-épouse dans la nuit du 24 au 25 février. Affaire à suivre. Aucun scrupule, il vole la carte bleue de sa société, dépense plus de 8000 euros dans des stations-service de l'Aisne. Cette société donc a été victime de sa carte bancaire utilisée frauduleusement 41 fois dans les stations-service du département. Un employé sera donc présenté évidemment devant la justice. Plus de 1100 passages en deux jours au premier salon paranormal de Beautor. Curieux, personne en cas de réponse aux amateurs de pierre ont fréquenté cette salle polyvalente où le salon du paranormal avait attiré beaucoup de monde. Donc c'était ce week-end, une deuxième édition est déjà envisagée. Fin de ce flash, nous vous souhaitons une excellente journée. Votre météo ce mardi 29 septembre à Compiègne, attention, visibilité réduite en début de journée, les températures fluctuent entre 15 et 28, assez chaud de l'après-midi, 7 centigrades au-dessus de la normale, éclaircies mais formations brumeuses le matin, l'après-midi donc comme nous le disions, un ciel variable, devenant peu nuageux, pas de pluie pour 29 degrés en ressenti. Là, la Ferret-Saint-Quentin, amélioration au cours de journée, le ciel va se dégager, les températures seront comprises entre 15 et 28, chaude évidemment, 8 centigrades c'est énorme, au-dessus de la normale, le ciel très nuageux, variable, pas de pluie le matin, beau temps malgré quelques passages, aucun risque de pluie également pour un ressenti à 29 pour 28 degrés dans cette région. Denis Ternier et Noyon, attention, là également en début de matinée, visibilité réduite, 15 à 28 annoncé, éclairci, formation brumeuse, beau temps malgré quelques passages. Passage nuageux, pas de pluie pour 28 degrés également. Excellente journée.
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6: Bonjour, la CGT, Force ouvrière, la CFDT, l'UNSA, la FSU, Solidaire, la CFE-CGC et la FAFP appellent les fonctionnaires et contractuels à se mobiliser ce mardi pour mettre la pression sur le gouvernement qui doit présenter son budget 2027. Le gouvernement qui prévoit de geler le point d'indice des fonctionnaires, à contrario, l'intersyndicale réclame notamment sa revalorisation et son indexation sur l'inflation, également demander de meilleures rémunérations et carrières, la suppression du jour de carence, ainsi que davantage de moyens pour les services publics. La principale organisation syndicale des lycéens, l'Union syndicale lycéenne, a appelé au blocage des lycées partout en France ce mardi à l'occasion de cette journée de mobilisation dans la fonction publique. Les ministres de l'Intérieur et de l'Éducation nationale ont prévenu qu'en cas de violence et de blocage total, les forces de l'ordre interviendraient. Partie d'Île-de-France, le mouvement s'est étendu à d'autres régions hier. Jordan Bardella annonce avoir demandé à son avocat d'engager toutes les procédures nécessaires face à Mediapart. Le média d'investigation a révélé hier après-midi des écrits antisémites attribués au président du RN datant de 2013. Le pape a quitté donc la France hier après un discours pour la paix hier matin. Léon XIV a déambulé dans Metz à bord de la célèbre Papa Mobile avant de célébrer la messe dans la cathédrale. Le président russe Vladimir Poutine a signé un décret relevant de 15 500 le nombre autorisé de militaires au sein des forces armées. Sa quatrième décision de ce type cette année, elle intervient alors que la Russie, comme l'Ukraine, subissent des pertes croissantes dans une guerre qui dure depuis plus de 4 ans et demi.

0: 29 septembre, le temps instable pour gagner la plus grande partie du pays, avec éclaircies, nuages et averses. Côté température pour ce mardi matin, 14 degrés pour Strasbourg, 17 à Paris, Brest et Lille, 18 degrés pour Cherbourg, 18 également pour Lyon, 19 à Biarritz, 20 degrés à Bordeaux et à Toulouse, 21 pour Perpignan. Et pour ce mardi après-midi, 22 degrés sur la Bretagne, 24 sur la Normandie, mais jusqu'à 27 degrés encore sur les Hauts-de-France, 28 en Ile-de-France, en Centre-Val de Loire et sur l'Alsace, 29 degrés attendus sur la vallée du Rhône, 29 également en Occitanie et sur la Nouvelle-Aquitaine, alors qu'il ne fera que 25 degrés sur la Côte d'Azur et la Corse.
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0: Et eh ben,
1: est-ce que vous êtes prêts?
0: Oui.
1: Eh ben, allez. Allez, c'est parti, on va commencer du coup par toi, Jason.
0: Ah.
2: Alors. Attention qu'il ouvre son bouquin.
0: Jason.
3: À 18 ans, j'ai ouvert une boîte qui a foiré au bout d'un an. Où je suis né avec une malformation.
2: La 2.
3: Vous avez le droit de poser des questions aussi.
1: Ouais, essayez de. Ouais, vous pouvez poser des questions au pire.
0: Tu peux répéter.
3: À 18 ans, j'ai ouvert une boîte qui a foiré malheureusement au bout d'un an.
4: C'est d'accord. Quoi comme boîte? D'accord.
3: C'était une boîte de vente de chaussures et de vêtements.
4: Ok.
3: Et la deuxième, c'était je suis né avec une malformation.
1: Et vous avez le droit à une question chacun.
2: Ouais, bah.
3: Et on fait les règles en cours de route.
4: Est-ce que ta malformation se voit?
3: Non, elle est invisible.
2: Il a pas de tub.
3: C'était Jean-Jacques.
2: Bah moi je le connais donc.
1: Ne dis rien. Alors, ah, pas d'autres questions.
0: Je dirais la première pour la.
4: Pour la vraie, la première.
0: Ouais, pour la vraie, la première.
1: La vraie, la première et la malformation, l'intox. On reste là-dessus pour tout le monde, à la majorité.
2: Moi je suis sur la 2, du coup.
4: Bah moi la 2 aussi.
1: Oh bah, ah ouais. Okay. Forcément ça va passer sur la 2 hein. Bon bah allez, donne-nous la réponse.
3: Donc c'est ça, je suis né avec une malformation au cœur.
1: Ah. Il me semble qu'on avait déjà parlé en plus.
2: T'as qu'une trompe?
3: Non, au c'est cœur. Juste j'avais ce qu'on appelle un trou au cœur. Et en fait j'ai eu une opération assez banine.
1: Bah souvent vaut mieux l'avoir bénine. Au cœur qu'au trou.
3: À 4-5 ans et hop préparé. Et en fait la fosse où j'ai créé une boîte, ça, c'est un peu de vrai. En fait j'ai essayé de faire justement ça. Et day one ça foirait. Donc, ça n'a même pas duré un an, tu vois.
1: Bien vu, c'est
2: Banque de France.
1: Allez, ensuite, à qui on va passer pour l'info intox? On va passer, tiens, Nico Sourire.
0: Ok, alors j'ai eu la chance de faire la première partie du groupe Trio, que vous connaissez sans doute. Et puis, j'ai eu la chance aussi de vivre 4 ans en Martinique. Soleil.
2: C'est dur.
4: Je dirais la vraie, la deuxième.
0: Allez. Ouais, je dirais la deux aussi.
2: Moi, je dirais la première.
1: N'oubliez pas que vous pouvez poser des questions, hein, surtout.
3: Ouais. Ouais, mais j'ai pas de questions. C'était en quelle année que t'es parti en Martinique?
0: C'était de mes 9 ans à mes 15 ans, à mes 14 ans.
3: D'accord.
0: Ouais. Alors, c'était en 2000. Qu'est-ce que je dis? En 95.
4: Pour quelle raison?
0: Pour suivre mon papa. Il était militaire.
2: Ah oui. Ah oui, c'est possible. Ouais. J'ai un pote qui est là-bas, donc c'est fortement possible. Bah, je vais aller sur la 2 aussi, du coup.
3: Bah, poser des questions sur l'autre.
4: Ouais, moi, j'aurais trop voulu que ça soit la 1.
2: Ouais, pareil.
1: Du coup, pose une question. Pose une question pour essayer de le piéger ou voir si c'est vrai ou faux.
4: Et t'as joué où?
0: J'ai joué dans l'Oise pour un festival. Je sais plus comment il s'appelle, ce festival, d'ailleurs. C'est un festival dans l'Oise qui était le mois d'août dernier.
4: Et ils t'ont parlé
0: dernier. Août de l'année dernière, pardon. Pas août là, mais août de l'année dernière.
4: Tu les as rencontrés physiquement, ils t'ont parlé?
0: Bien sûr, passé la soirée avec eux.
4: T'as dit bien, ça nous donnait alors.
0: Évidemment.
2: Alors. Ouais, je reste sur la 2.
3: Moi je reste sur la Martinique aussi.
1: Tu restes sur la 2?
0: Yep.
1: Allez, donne-nous la réponse.
4: Moi je donne la 1, je dis la 1.
1: La 1? Attends, on est où là? Qui dit la 2 là?
4: Moi.
0: On a tous levé la main, c'est vrai que
1: je crois. Et qui dit la 1?
2: Bah du coup,
1: on a majorité sur la 2.
0: C'était la 2.
1: Ah oui, c'est vrai que moi j'ai
0: c'était
1: pas voté.
0: C'était la 2.
1: Bah, du coup, je vote la 2. Je vote la 2.
0: Pardon.
4: Et tu alors, sais quoi non, et ouais, on te souhaite la 1.
0: Et ben en fait, j'ai pas vraiment fait la première partie de Trio, mais j'ai fait la première partie de Gizmo, son groupe solo.
1: Ok.
0: Voilà, après, ouais, monter ensuite.
1: Mi vrai, mi faux. Et la prochaine fois, de toute façon, on leur dit invitez Nico. Invitez Nico.
0: C'est un vrai honneur.
1: Voilà, il va vous démarrer le concert comme jamais. Allez, on va passer à la prochaine qui va être Tiffany, tiens.
5: Alors, j'ai déjà inventé une excuse bidon pour ne pas revoir quelqu'un. Mm-hmm. Et je sais jouer du piano.
2: Eh ben, c'est la 1. Ah pardon.
0: Bah c'était toi.
1: Non, allez, poser des questions. Est-ce que... Attends, pour ne pas revoir une personne, est-ce que c'était un date de base?
5: Oui.
2: Moi pour la 2, est-ce que... Combien il y a de touches sur un piano? Voilà, merci.
4: Merci bon, bah,
1: c'est une fin d'émission.
3: On va poser une deuxième de question. À quoi servent les pédales du piano?
2: Bah accélérer, connard.
3: Et celle de Mies pour freiner, c'est ça.
1: Bon bah du coup je crois que hein, malheureusement on a la réponse.

0: t'aurais pu te renseigner un petit peu plus sur le
1: ouais,
0: piano.
1: C'est vrai, ouais.
0: Ou donner un instrument un peu plus simple.
2: Moi, je suis pilote de ligne. Ou
3: je suis SNCF.
0: Bah, merci Tiffany.
1: Ah, t'as rien, t'as rien.
0: Allez, on va passer maintenant du coup à Amy, tiens.
4: Alors, je suis toujours la voix de la raison en soirée.
2: Ok.
4: Et je stalke systématiquement les gens sur les réseaux.
5: Oh.
2: Ok.
5: Et ben alors, non, moi je dis la première, c'est mort. Et ben, première, c'est mort.
0: Je vais laisser nos auditeurs réfléchir et nos chroniqueurs autour de la table réfléchir parce que c'est pas le moment non de la pub, mais on va s'écouter un petit peu de musique et on revient juste après pour avoir la réponse d'Amy, s'il vous plaît.
2: Oh là là, suspense.
0: Et qu'est-ce qu'on va s'écouter, Yann, s'il te plaît?
5: On va s'écouter KWN Risk It All.
2: Oh là là.

0: Et ben voilà, c'était Risk It All sur Vive FM.
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0: Allez, on est de retour sur Vive FM pour la séquence Info et Intox après cette petite pause musicale. Et on était autour de Amy qui nous a du coup proposé, que tu vas les rappeler d'ailleurs, donc tes deux propositions qui étaient...
3: Donc je suis la voix de la raison en soirée. Et puis alors j'ai déjà espionné quelqu'un sur... j'ai souvent espionné des gens sur les réseaux.
0: Alors, sage ou pas sage?
4: Moi je dirais la 2.
0: La 2. Est-ce que...
5: Elles sont sœurs, elles se connaissent bien. Alors tu nous en dis peut-être que... en erreur.
0: Ouais, je pense que... Et après la voix de la sagesse en... enfin ouais, voix de sagesse en soirée, moi je suis pas sûr non plus parce que, parce que les after radio et les soirées radio j'ai pas vu beaucoup de
3: parce que je savais que je pouvais
6: Okay. Bon bah moi je vais dire la une.
0: En intox du coup.
6: Non, en vrai.
0: Hein,
6: en vrai.
0: Ok, bon, vous avez, changé tout mon jeu. Faites ce que vous voulez, vous avez changé tout mon jeu. Non, bon, bah, du coup, on va essayer de... on trouve la vraie, alors, du coup, ok.
7: La sagesse. Mais après, on n'a jamais passé de soirée, donc je ne sais pas, mais.
5: Regarde-moi,
7: mais j'ai envie d'y croire.
0: Ouais.
5: Moi, on échange beaucoup de regards, mais moi, je suis sûr que c'est pas la une.
0: Et bah, d'ailleurs, vous allez vous calmer avec ça.
7: C'est parce qu'elle te stalk, en fait. C'est parce qu'elle te stalk.
5: C'est ça.
7: Toute ta vie,
5: c'est toi, en fait.
0: Ah ouais, j'avoue, parce qu'il y avait le mot stalk que tout le monde n'avait pas compris en off. Voilà,
3: donc non, c'est plus...
0: espionner les gens, quoi.
3: Stalking. Se renseigner sur les gens, demande.
0: Ouais. Okay.
7: Et aller devant leur porte à 2h du matin.
5: se renseigner si on demande.
3: Ouais, par exemple, si tu veux des infos sur quelqu'un.
5: C'est une détective privée, elle nous l'a dit.
7: Ça a multifonction, Amy. Go gadget au détective.
0: Est-ce qu'Amy est une psychopathe? La réponse tout de suite. Allez, donne-nous la réponse alors. Non. Attendez, on va faire déjà. Du coup, tout le monde est pour.
7: Amy est une psychopathe.
6: Bon, la une.
7: Moi, je dirais la une aussi, mais.
0: La une?
6: La une.
4: Non, moi je dis la vraie, c'est la 2.
0: La vraie, c'est la 2, c'est une psychopathe.
6: Mais quel poucave. Oh là là, il faut que je t'explique aussi celui-là. C'est une balance.
0: Donc Tiffany est tout seul, donc donne-nous la réponse.
3: Non, c'était la 1.
5: Non.
0: La 1.
6: Voilà, tu vois.
4: Mytho.
0: Qui est la
5: mais carrément. Et la troisième option, c'est je suis une grosse mytho.
4: Non.
6: Donc c'est bonus.
7: Ah, il fallait en dire une vraie.
0: Donc la vraie, c'est que t'es la voix de la sagesse en soirée.
3: Ouais, quand je décide. Ah oui, quand je parle en vrai en disant.
7: Et tu décides pas souvent, j'ai l'impression.
5: Vu qu'elle
3: vous
5: écoute,
3: vous êtes jamais là au bon moment aussi.
5: C'est ça.
6: Il y a beaucoup de monde quand même.
4: En soirée, on est souvent ensemble, je te vois jamais.
5: Allez, bam.
7: J'ai des soirées chez moi où c'était un peu le bordel quand même.
4: Il y en a eu qu'une.
6: Sans plus.
3: Franchement, cette soirée-là, t'es pas en mesure non plus.
7: C'est sympa le proprio, Kevin.
0: Ah ouais, c'est sympa le proprio.
7: Sympa le proprio.
0: À quoi servent ces accessoires? Bon, du coup, maintenant, on va passer à la suivante. Hein, parce que là, il y a pas mal de mythos autour de la table. Hein. Qui c'est qu'on veut aller? Yann, en premier.
6: Ah, c'est moi. Alors.
0: Dis-nous tout.
6: Alors, pour commencer, j'ai déjà passé 24 heures sur mon téléphone. Uh-huh. Et le deuxième, j'ai déjà couru nu sur le terrain d'un match de foot.
0: Alors moi déjà pour le téléphone, je peux dire que c'est possible parce que déjà ici t'es beaucoup sur ton téléphone.
6: Du coup c'est l'inverse.
7: 24 heures ça fait mal quand même.
0: 24 heures.
5: Ouais, 24 heures.
3: Sur ou sans?
0: Déjà ici tu passes
6: 100.
3: Ah, 100.
5: Ah, 24 heures.
7: Il y a aucune batterie qui dure 24 heures en vrai. Ah bon, à moins que tu restes.
5: Non, il n'avait pas son téléphone
6: sans l'utiliser.
7: Sans l'utiliser, pardon. Ah oui, d'accord.
5: Moi je suis sûr que si tu peux le faire pour désintoxiquer. Un challenge.
0: 24 heures sur le téléphone ou courir.
7: Non, moi je dirais la 2.
0: Et c'était quel match pour le foot?
6: C'était un match au Stade de France. Je dirais pas lequel parce que ça a tourné.
7: Non, c'est faux, c'est sûr.
4: Non,
7: c'est
4: le téléphone.
7: Là, tu m'aurais dit un petit match, t'étais avec tes cousins, t'as couru tout nu sur une pelouse. Moi, ça me fait marrer, tu vois, et j'y crois. Mais sur un stade et tout, il y a du monde, non.
5: Stade de France.
7: Bah non, j'y crois tellement pas.
0: Et si ça avait tourné, ce serait juste dans les bêtisiers. Hein.
6: Pourtant,
7: on serait très fiers.
6: Pourtant, je t'avais dit qu'il y a pas longtemps, j'ai été au Stade de France.
7: Ouais, mais t'as pas. Non, t'as pas fait
5: tu
7: ça.
5: Tu t'es cassé la figure, oui.
6: Ouais, non, c'était la Corena, c'est pas pareil.
5: D'accord.
7: Allez, moi je dis que la vraie, c'est celle où t'as sans utiliser ton téléphone pendant 24 heures.
3: Parce que tu l'avais oublié quelque part.
5: Parce que tu l'avais cassé.
0: Ouais, j'avoue, il l'avait perdu.
6: Du coup, le vote a mal levé. La une.
0: La une.
7: La une.
6: Ok, la deux.
0: Ah.
6: C'était la une. Sans le téléphone, effectivement.
0: Il n'y a que Nico qui a espéré croire au tout nu sur un
8: lit. J'y croyais.
7: Comment ça se fait, du coup, t'avais pas ton tel?
6: Bah, je l'avais brouillé.
0: Ah bah, c'est facile, du coup. C'est facile. Allez, on passe à la dernière. On va finir sur toi, Laetitia.
7: Oh là, c'est... dégueulasse.
5: Non, détendez-vous.
0: Vous avez vu l'esprit mal placé que vous avez quand même.
8: Mais ça lui ferait plaisir.
5: Non.
7: Eh bah, ah, c'est ça le trou que t'as fait dans les toilettes tout à l'heure.
0: Une gloriole.
5: Mais c'est pas.
0: Eh, là c'est bon, c'est...
6: Eh ben,
5: chef, redresse-les là, il dérape.
6: Ah bah oui, on est bien dressé là.
5: On est que mardi.
0: Je vais reprendre la barre de ce bateau.
5: Ah merci.
0: Parce que là on va tous couler ensemble.
6: Pas de barre.
7: Belle barre.
0: Allez. Allez, on passe à toi Laetitia, raconte-nous ton info et ton intox s'il te plaît.
5: Alors moi j'ai que des vrais parce que je suis pas une menteuse.
0: Ouais. Voilà. Oui, bien sûr.
5: Donc j'ai envie d'être un homme. Et je chante juste.
6: La une.
0: Ouais, c'est facile là.
8: Ouais, moi je dirais la deux. Hein.
7: Et depuis quand t'as envie d'être un homme?
0: Ouais, j'avoue, qu'est-ce qui fait que t'as envie d'être un homme?
5: Depuis que j'ai divorcé, vous me dégoûtez tous.
7: Je voudrais te dire, bah, 20% de plus sur mon salaire.
5: aussi.
6: Combien de centimètres?
5: Bah, un minimum pour rendre service.
7: Un gros clito, okay. Quoi.
0: Pour rendre service à toutes mes copines. Bah du coup, attends, c'était ça ou...
8: Tu chantes quel genre de chanson?
0: Ouais, voilà, quel genre de chanson tu chantes?
5: N'importe quoi, même les tiennes.
0: Est-ce que tu peux faire un petit couplet, tiens, d'ailleurs?
6: Ah oui.
0: Vous êtes... Allez, chante-nous une chanson.
6: Allez, a cappella.
0: A cappella.
5: Libéré.
6: C'est la une.
7: Ah, je saigne.
0: On a la réponse. Nos auditeurs sont dans la voiture. Ils ont coupé le son.
6: Vote à main levée.
7: Il y a eu trois cracks. Allez. De voiture.
0: Vote
5: à
0: main levée.
5: Vous êtes vraiment méchant. À The Voice, j'ai pas été prise.
7: Non, mais laisse tomber, j'entends plus rien de l'oreille. Hein.
6: Bon, pour la une.
0: Allez, pour la une, bah, forcément. Donc t'as envie d'être un homme?
5: Oui, rien que pour faire pipi debout.
7: C'est pour ça que tu te laisses pousser la moustache?
5: Non, ça l'était déjà avant.
8: Mais tu sais qu'il y a des pistes debout maintenant pour les femmes.
5: Non, j'ai essayé, c'est pas possible.
8: Ah d'accord.
0: Ok.
7: Ah merde.
0: Et les jouets à ceinture, tout ça, non?
5: T'as essayé? Tu t'en rappelles?
6: Bah alors Kevin,
8: ça c'est beau. Ça c'est bien, ça c'est beau.
0: Non.
5: Elle est pas mal celle-là. Elle est bien placée, parce qu'il me cherche depuis.
0: Je ne fricote pas avec mes chroniqueurs. Non.
5: Et donc ça, c'était la vérité fausse de lui. Il joue pas, hein? Il joue pas là. Non, bizarre,
8: pas avec ses chroniqueurs.
0: Ah si, j'aurais pu jouer, c'est vrai.
6: Ah, bah, oui, bah, voilà. Vas-y là, sur l'instant T.
0: Sur l'instant T.
6: Alors,
7: ça bosse ses chroniques.
8: Déjà, c'est un instant I.
0: Ouais. Enfin, j'ai été déjà champion de France dans un sport.
6: Ok.
0: Et
8: bon, bah, c'est la 2.
0: Hein? Et le deuxième, j'ai déjà eu une maladie quand même assez grave.
6: Ok, c'est la première, c'est Euro de Night. C'est bon, on l'a.
0: Non, champion de France dans un sport.
6: Bah, c'est possible.
7: En vrai, tu sais, toi, t'es quand même un peu sportif. T'as... Ouais, si, ça peut. Ah. Quand t'es gamin, possible.
4: Non, moi, j'irais la 2.
0: La 2, j'ai attrapé une maladie un peu grave quand même.
4: Ouais.
6: Okay. Ouais.
7: Ouais. Alors?
5: Et va nous tuer le moral.
8: Moi aussi, c'est un sport. Un sport d'hiver, c'est un sport d'été, c'est quoi?
0: Un sport. En salle. Ah.
8: c'est la deux.
5: C'est
8: un sport sportif.
5: C'est la
8: 2.
7: Et c'était à quel âge que t'es tombé malade?
6: En futsal. Ah non. c'est l'autre question, ça.
0: Dès ma puberté.
8: Ah.
6: Ah ouais. T'avais des gros tétons?
8: Il y a 2-3 ans.
7: À l'époque, t'avais des boutons.
0: Donc du coup laquelle?
5: La 2.
8: La 2. La 2.
0: OK. OK, la 2.
8: La
0: 2.
8: La 2.
0: Eh ben, c'était une blague, c'est ma chronique, il n'y en a aucune des deux qui est vraie.
8: Tu me dégoûtes, Kevin.
0: Tu me dégoûtes.
5: Sauf le jouet ceinture.
0: Ah,
8: c'est la vraie.
5: Voilà.
0: Allez, voilà, c'est la fin de ce petit jeu. J'espère que ça vous a plu. J'espère que ça a plu aussi à nos auditeurs de nous écouter raconter toutes ces conneries et mensonges. Donc, on va rester sur ça. Hein. C'était assez rigolo. Et on passe juste après, ça va être la chronique à Amy. De quoi on va parler, Amy, juste après?
3: Comment demander sans avoir l'impression de donner un ordre.
0: Ok. Mm-hmm. Mm-hmm. Eh ben, c'est juste après sur Vive FM. Restez avec nous et ça sera en compagnie d'Amy.
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Bonne fête au Michel. Les béliers, vous aurez de grandes chances de faire une découverte importante. Taureau, votre vie conjugale sera au centre de vos préoccupations et elle a de grandes chances de vous enivrer. Les gémeaux, ne cédez pas à vos pulsions. Les cancers, prenez le temps de vivre et de consolider des relations jusque-là superficielles. Les lions, soyez vigilants dans le domaine matériel. Vierge, attention à ne pas rater le coche. Les balances, vos élans envers votre partenaire seront empreints de douceur et de tendresse. Les scorpions, ce qui vous semblait encore insurmontable hier, devient plus simple grâce à une organisation que vous avez su optimiser. Les sagittaires, vous avez tendance à prendre les choses avec un peu trop d'insouciance. Les capricornes, vous collectionnerez à plaisir les coups de cœur et les aventures. Verseau, des circonstances favorables vous permettront de consolider votre position professionnelle aujourd'hui. Enfin, les poissons, vous aurez à cœur de bûcher sur des dossiers à terminer rapidement. Bonne journée et à demain.

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1: Allez, on est de retour du coup sur Vive FM et c'est la chronique d'Amy qui va du coup nous parler de quoi ?
2: Dans un couple, comment demander sans avoir l'impression de donner un ordre.
1: Mm-hmm. Est-ce que... ouais, c'est, mais demander quoi du coup ?
2: Bah, c'est ce qu'on va voir. Bah,
3: demander quelque chose.
4: Ah putain, toi t'es bon hein.
3: Merci. Merci.
2: On va
3: c'est
2: voir
3: valorisant
2: dans...
3: de le savoir qu'on, est, qu'on se comprend des fois.
1: Quelle intelligence
2: on va voir dans le, dans le couple et dans l'intimité du coup.
4: Ok. Okay.
1: Mm-hmm. Allez, bah, on t'écoute.
2: Donc quand on est en couple, on se demande généralement des choses toute la journée. Faire une course, envoyer un message, ranger la cuisine, prévenir d'un retard, prévoir un moment à deux. Mais selon les mots ou le moment choisi, ou le ton aussi, la simple demande, elle va vite ressembler à un ordre.
5: Mais c'est la cuvette des chiottes,
2: par exemple. Et quand on demande, en fait, l'autre doit normalement pouvoir répondre oui ou non. Quand on donne un ordre, par contre, on attend que l'autre obéisse. Et dire s'il te plaît, ça suffit pas toujours. Hein. On peut dire tu peux sortir les poubelles s'il te plaît, tout en montrant que le non sera très très mal reçu. On a perdu Tiff.
6: Non, je me...
1: Tiff a l'esprit mal placé encore une fois.
6: Ouais. Pas du tout, non, je
1: tu te calmes, Tiff.
2: Si le non il entraîne des reproches à long silence ou une phrase comme de toute façon si tu m'aimais tu le ferais, bah c'est pas vraiment une question finalement.
1: Oh la chantée de retour. Ouais.
3: Ah ouais. Okay.
4: Coup de tête
3: à la poubelle.
2: Pour être compris, on essaye de parler de ce qui va se passer. Au lieu de dire tu fais jamais rien, on peut dire il reste de la vaisselle ce soir, je suis fatiguée, est-ce que tu peux t'en occuper avant de te coucher.
1: Toujours à nous de tout faire.
2: Voilà. C'est l'autre facile. Comprend ce qu'on lui demande et surtout pour quand et pourquoi. Il peut refuser, mais au moins la demande elle sera claire. Il peut aussi avoir le droit de répondre, pas tout de suite, je regarde mon film. Le plus simple, c'est vraiment de parler plutôt que de laisser deviner ce que chacun voulait dire. Alors, on va pas non plus négocier tout le temps, parce que quand on vit ensemble, on n'oublie pas que les tâches doivent être partagées.
6: Exactement.
2: Et puis que la personne, elle est pas censée devoir rappeler sans arrêt ce qu'il faut faire à l'autre.
7: Okay. On n'est pas votre mère.
2: Voilà. Et si le problème revient trop souvent, il va falloir commencer à décider qui fait quoi, quand et pourquoi.
4: Oh la vache.
3: Rien de famille.
6: Un planning.
7: Lundi, toi.
2: Dans l'intimité, on peut dire, par exemple, si on aimerait une demande, elle peut rester une vraie question. Donc, on peut essayer de dire, par exemple, est-ce que ça te dirait d'essayer quelque chose de nouveau ?
1: Ah, ça, c'est une belle question.
2: L'autre peut répondre oui, non, pas maintenant ou pas comme ça.
1: Ou dire oui plusieurs fois.
2: Ouais. Après, il faut se rappeler qu'un dîner, un cadeau, une attention, le fait d'avoir dit oui la veille n'oblige pas à dire oui à chaque fois. Et que si on insiste pour avoir un oui, ben, c'est pas non plus, on est plus dans l'ordre du coup que dans la vraie question.
7: Harcèlement. Mm-hmm.
2: Voilà. Et puis si les refus sont fréquents et font souffrir le couple, il faut pas hésiter aussi à
1: taper
2: à communiquer.
1: Du poing sur la table.
2: Non. Du coup.
1: Je dis non.
2: À en parler, mais pas en plein milieu d'un moment intime du coup.
7: Ah bah.
1: Ouais.
2: Parce que ça arrive aussi du coup.
7: D'accord.
2: Voilà. Donc l'idée, c'est de comprendre ce qui se passe pour chacun.
1: Ok.
2: Voilà.
7: Encore une fois, la communication.
2: Encore une fois, la communication.
1: Toujours le fin mot, c'est la communication dans les couples. Hein.
3: Sinon, une petite fellation dans la vaisselle. Après, l'homme va la faire la vaisselle.
4: Mais t'oublies pas de dire s'il te plaît.
1: Voilà.
3: avec politesse, oui, effectivement.
1: Ah, parce qu'on peut ne pas dire non, mais on peut trouver un bon accord.
4: Bon, je fais la vaisselle et tu me suces.
1: Bip, bip, bip, bip.
3: Voilà.
1: Jason.
3: Il y a toujours le mot pour.
1: Eh ben, écoute, Amy, merci pour cette chronique. J'espère que ça sert à nos auditeurs, hein, comme tous les jours, pour tous ces conseils et pour tous ces commentaires déplacés autour de la table, Jason.
4: C'est pas qui tu vises. Hein.
1: c'était cette dernière chronique. Malheureusement, on va bientôt se quitter, mais restez avec nous pour se dire au revoir juste après. C'est tout de suite.

0: 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Bonjour, Football Ligue des Nations, deuxième journée. L'équipe de France a enchaîné lundi soir un deuxième succès en deux matchs sous les ordres de Zinedine Zidane. Mikael Olise a marqué l'unique but de la soirée à Bruxelles à la 88e minute. Prochain rendez-vous avec la réception de l'Italie vendredi soir. Au même moment, la Belgique accueillera la Turquie. La nuit du rugby vient récompenser à l'automne les meilleurs acteurs de la saison précédente. La 22e édition se tenait lundi à l'Olympia avec Nicolas Karabatic en maître de cérémonie. Le prix le plus prestigieux de la soirée, celui de meilleur joueur du top 14, a été décerné à Jack Willis. Comme l'an passé, le troisième ligne anglais du Stade Toulousain et le deuxième joueur à réussir le doublé dans cette catégorie avec son coéquipier Antoine Dupont. 2023 et 2024, il était nommé aux côtés de Mathieu Jalibert et Harry Plummer. Surprise en revanche pour le prix du meilleur staff de top 14, car si ces trois dernières saisons ce sont les Toulousains champions de France qui ont été récompensés, cette fois c'est le vice-champion de France Montpellier via son manager Johan Codulo qui a soulevé le trophée. La gagnante du marathon de Berlin dimanche, l'éthiopienne Dixte Assefa, a terminé la course avec une rupture totale d'un tendon d'Achille. Son manager a indiqué qu'elle a été opérée hier et sera absente environ 7 mois. En balle, le PSG a annoncé hier la signature pour les trois prochaines saisons de Yuri Knorr. Le demi-centre international allemand de 26 ans évolue depuis un an à Aalborg et il avait d'ailleurs malmené le club parisien en marquant 7 buts lors de la première journée de Ligue des Champions il y a 3 semaines. Il découvrira donc le championnat de France dans un peu moins d'un an, le PSG ayant racheté sa dernière année de contrat au club danois. C'est la fin de ce flash, une très bonne journée à notre écoute.
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2: Retour à l'antenne, d'ailleurs, parce qu'on reste sur la blague de Jason pour la vaisselle. Mais moi, j'ai une question, c'est qui fait la vaisselle aujourd'hui?
3: C'est Nico.
2: Parce qu'au studio, Nico.
4: Non, pourquoi?
3: Non, pas toi, tu gagnes.
4: D'accord, ah, ça tombe bien, j'ai mis du rouge à lèvres.
2: Allez, du coup, malheureusement, c'est le moment que de se quitter parce qu'on va approcher des 9h. Et oui, c'est le moment. Et il faut bien un moment. Hein, c'est, ça fait deux heures qu'on est déjà ensemble.
5: Non,
2: deux
5: moi,
2: heures
5: je suis
2: régale.
5: À côté de Jason. C'est inquiétant.
4: C'est... Tu veux pas faire la vaisselle?
5: Non plus.
3: T'inquiète, demain, on échange de place.
2: C'est aussi épuisant, je pense. Ouais. Mais surtout, VivFM ne s'arrête pas, lui. VivFM continue. Vous avez du coup, à la suite, vous aurez encore de la météo, des infos et de la musique. Mais vous aurez aussi Papy fait de la radio, l'agenda de Caro, Benji qui nous parle de sport, les infos ciné, l'artiste du jour, la mémoire sport avec Guillaume, les interviews locales, les infos people, les objets connectés et encore de la musique et de la musique avec Sam toute l'après-midi. Et vous retrouverez aussi Déborah et Damien dans Vive l'après-midi, donc ils vont vous régaler aussi avec des chroniqueurs autour de la table. Ça va être que du bonheur, donc restez sur VFM. Merci de votre fidélité, pardon. Et n'oubliez pas, vous pouvez nous retrouver sur vivefm.fr, sur les réseaux, sur Instagram et Facebook, pour revoir tous nos replays et les vidéos en visuel de toutes ces chroniques.
5: Allez. Likez.
4: Yep.
2: Et c'est le moment de se dire au revoir. Allez, ciao, ciao.
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2: 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Il est 9h.
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4: Moi c'est Caro, on est sur Vive FM et si on regardait ensemble ce qui vous attend aujourd'hui près de chez vous. Concerts, spectacles, sorties, animations, allez, on est parti pour l'agenda du jour. Aujourd'hui, mardi 28 septembre, je vous emmène du côté de Saint-Quentin, au Quentin Web. Il y a un atelier couture broderie numérique ce matin à 9h30. Après, je vous emmène du côté de Chauny. À la MJC, j'ai pas mal d'ateliers à vous proposer aujourd'hui. Stretching à 10h. Après, on va partir sur un atelier yoga cet après-midi à 15h. Energy Fit à 18h, toujours à la MJC de Chauny, suivi d'un atelier Swiss Ball Pilates à 19h. Après, je vous emmène du côté de Tracy. Il y a pas mal de choses cette année sur Tracy. Alors, au foyer rural, j'ai un atelier peinture à l'huile aquarelle à partir de 14h. Après, un atelier gym stretching 18h30. Atelier chorale 19h30 et yoga 19h45. Après, du côté de Chauny, aujourd'hui, on a à la médiathèque à partir de 14h30 les mardis nouveautés. Sur Saint-Quentin, j'ai plusieurs visites guidées aujourd'hui. Alors, il y a la visite guidée du théâtre Jean Villard. Le rendez-vous, il est à l'office de tourisme à 14h30. Après, sur Saint-Quentin, il y a la visite guidée Saurez-vous percer les secrets de la basilique. Le rendez-vous, il est devant la basilique à 18h. Sur Ternier, à la médiathèque, en fin de journée, je vous propose une animation lecture et éveil musical à 17h30. Sur Chauny, à la salle Victor Leduc, il y a une conférence Dragon Musée du Quai Branly à partir de 18h. Et je pense que ça vous fait déjà pas mal d'occupations pour la journée. Je vous dis belle journée et à demain.
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5: Bonjour à toutes et à tous. 3 personnes interpellées après un vol de câble SNCF dans l'Aisne. La circulation encore perturbée ce lundi. Donc sur cette ligne de Saint-Quentin, 600 mètres de câble ont été donc dérobés. Lent Paris perturbant le trafic ferroviaire à suivre évidemment. Un noyon, la compagne du premier adjoint quitte ses places de conseillère municipale et de vice-président du CCAS. Le torchon brûle puisque la démission pour raison de santé malheureusement de l'élu délégué au Seigneur, Darlène Dumouchy, survient dans le contexte tendu du retrait des délégations de l'adjointe aux solidarités, Rachida Larirbi, qui avait mis en cause. La majorité doit donc se retrouver à huis clos aujourd'hui mardi. Du côté de Laon, une nouvelle structure renforce le suivi éducatif et sanitaire des mineurs. L'unité judiciaire donc a ouvert ses portes donc le 1er septembre, a été inaugurée vendredi 25 dernier. Elle accueille une dizaine de mineurs avec un suivi éducatif sanitaire scolaire renforcé. Viol et séquestration au Lagon Bleu de Latilly, dernier jour de procès pour cette nuit qui avait viré au drame. C'est le cour criminelle départementale juge Mathieu D, ancien gérant du Lagon Bleu de Latilly pour séquestration, viol commis sur son ex-épouse dans la nuit du 24 au 25 février. Affaire à suivre. Aucun scrupule, il vole la carte bleue de sa société, dépense plus de 8000 euros dans des stations-service de l'Aisne. Cette société donc a été victime de sa carte bancaire utilisée frauduleusement 41 fois dans les stations-service du département. Un employé sera donc présenté évidemment devant la justice. Plus de 1100 passages en 2 jours au premier salon paranormal de Beautor. Curieux, personne en quête de réponse aux amateurs de pierre ont fréquenté cette salle polyvalente où le salon du paranormal avait attiré beaucoup de monde. Donc c'était ce week-end, une deuxième édition est déjà envisagée. Fin de ce flash, nous vous souhaitons une excellente journée. Votre météo ce mardi 29 septembre à Compiègne, attention, visibilité réduite en début de journée. Les températures fluctueront entre 15 et 28, assez chaud de l'après-midi, 7 centigrades. au-dessus de la normale, éclaircies mais formations brumeuses le matin. L'après-midi, donc, comme nous le disions, un ciel variable, devenant peu nuageux, pas de pluie pour 29 degrés en ressenti. Lent à la Ferret-Saint-Quentin, amélioration en cours de journée, le ciel va se dégager, les températures seront comprises entre 15 et 28. Chaude évidemment, 8 centigrades, c'est énorme. Au-dessus de la normale, ciel très nuageux, variable, pas de pluie le matin, beau temps malgré quelques passages, aucun risque de pluie également pour un ressenti à 29 pour 28 degrés dans cette région. Denis Ternier et Noyon, attention, il est également en début de matinée, visibilité réduite, 15 à 28 annoncés, éclairci, formation brumeuse, beau temps malgré quelques passages nuageux, pas de pluie pour 28 degrés également. Excellente journée.
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0: Bonjour, la CGT, Force Ouvrière, la CFDT, l'UNSA, la FSU, Solidaire, la CFE-CGC et la FAFP appellent les fonctionnaires et contractuels à se mobiliser ce mardi pour mettre la pression sur le gouvernement qui doit présenter son budget 2027. Le gouvernement qui prévoit de geler le point d'indice des fonctionnaires, à contrario, l'intersyndicale réclame notamment sa revalorisation et son indexation sur l'inflation, également demander de meilleures rémunérations et carrières, la suppression du jour de carence, ainsi que davantage de moyens pour les services publics. La principale organisation syndicale des lycéens, l'Union syndicale lycéenne, a appelé au blocage des lycées partout en France ce mardi à l'occasion de cette journée de mobilisation dans la fonction publique. Les ministres de l'Intérieur et de l'Éducation nationale ont prévenu qu'en cas de violence et de blocage total, les forces de l'ordre interviendraient. Partie d'Île-de-France, le mouvement s'est étendu à d'autres régions hier. Jordan Bardella annonce avoir demandé à son avocat d'engager toutes les procédures nécessaires face à Mediapart. Le média d'investigation a révélé hier après-midi des écrits antisémites attribués au président du RN datant de 2013. Le pape a quitté donc la France hier après un discours pour la paix hier matin. Léon XIV a déambulé dans Metz à bord de la célèbre Papa Mobile avant de célébrer la messe dans la cathédrale. Le président russe Vladimir Poutine a signé un décret relevant de 15 500 le nombre autorisé de militaires au sein des forces armées. Sa quatrième décision de ce type cette année, elle intervient alors que la Russie, comme l'Ukraine, subissent des pertes croissantes dans une guerre qui dure depuis plus de 4 ans et demi.

0: 29 septembre, le temps instable pour gagner la plus grande partie du pays avec éclaircies, nuages et averses. Côté température pour ce mardi matin, 14 degrés pour Strasbourg, 17 à Paris, Brest et Lille, 18 degrés pour Cherbourg, 18 également pour Lyon, 19 à Biarritz, 20 degrés à Bordeaux et à Toulouse, 21 pour Perpignan et pour ce mardi après-midi, 22 degrés sur la Bretagne, 24 sur la Normandie, mais jusqu'à 27 degrés encore sur les Hauts-de-France, 28 en Ile-de-France, en Centre-Val de Loire et sur l'Alsace, 29 degrés attendus sur la vallée du Rhône, 29 également en Occitanie et sur la Nouvelle-Aquitaine, alors qu'il ne fera que 25 degrés sur la Côte d'Azur et la Corse.
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10: Merci de nous rejoindre sur Vive FM pour votre nouveau rendez-vous Benji Sport. Ici, pas de blabla, que des résultats. Ce week-end, nos sportifs n'ont pas chômé. Certains ont gagné, certains ont perdu et certains ont même dû remettre les crampons alors qu'ils pensaient être tranquilles sur le banc. Allez, on passe en football. Ça gagne après Montreux Saint-Gobain, le PSG. On commence avec le championnat de Régional 3. Très belle victoire de l'US Montreux Saint-Gobain qui s'impose 3 buts à 1 face à Saint-Just en chaussée. Une victoire qui fait du bien avec notamment un but signé Charlie Courcy. Bref, du côté de Prémontré, Saint-Gobain, les filets ont davantage tremblé que les joueurs. Autre bonne nouvelle, l'US Chauny revient de son déplacement à Doulan avec les 3 points de la victoire. 2 buts à 1 dans la Somme. Un déplacement, 3 points et probablement un retour dans le bus avec une ambiance meilleure qu'à l'aller. Vive la troisième mi-temps. En revanche, du côté de Noyon, c'est plus compliqué. Nouvelle défaite, 2 à 0 face à l'Amiens AC. Les Noyonnais connaissent donc un début de saison difficile. Il va falloir rapidement retrouver le chemin de la victoire. Parce qu'à force de chercher le chemin, ils vont finir par demander un GPS. Allez, on passe au rugby. C'est Chauny qui frappe fort. On passe avec le début du championnat de promotion régionale 2. Et pour son premier match à domicile, le rugby club chaunois frappe fort. Victoire 41-33 face à Méru. Un match spectaculaire avec pas moins de 74 points inscrits. Autant vous dire qu'il ne fallait pas avoir oublié ses lunettes de soleil dimanche. Une belle victoire malgré une petite baisse de régime en fin de rencontre. On saluera notamment la prestation de Baptiste Rousseau, précieux au pied, ainsi que celle de Quentin Borgne qui disputait son tout premier match en senior. Et pour le coup, qui s'est offert un essai. Pour une première, il n'a vraiment pas choisi la discrétion. Et puis, moment assez insolite, l'entraîneur chaunois Charles de Gonville a dû enfiler le maillot et rentrer sur le terrain en raison d'une baisse d'effectifs. Quand l'entraîneur dit « Les gars, on se bouge, il faut se bouger », parfois, il faut surtout commencer par se bouger soi-même. Allez, on reste dans le rugby. C'est le matin même, un tournoi à 5 au stade Vélodrome de Chauny. La matinée était consacrée à ce tournoi sans contact. Pas moins de 9 équipes venues des Hauts-de-France ont participé à cette belle journée placée sous le signe du rugby, de la convivialité.

0: à Margny-les-Compiègne dimanche matin. Et attention, parce qu'il n'y aura pas que les cyclistes qui devront faire des efforts. Plusieurs communes participent au challenge de la plus belle commune fleurie. Alors, habitants de Saint-Paul-aux-Bois et des communes voisines, sortez les fleurs, les décorations et les couleurs. Et surtout, sortez les vélos, mais pas pour partir en échappée. Du côté de Comanchon, on organise d'ailleurs un concours de vélos fleuris. Alors, à vos balcons, à vos fenêtres et à vos jardins, et surtout à vos vélos. Parce que demain, dans le Chaunois, il faudra peut-être pédaler vite, mais surtout pédaler avec du style. Voilà pour l'actualité sportive, du ballon rond au ballon ovale, en passant par les vélos fleuris. Ce week-end, il y a vraiment du sport pour tout le monde. Bonne journée à tous sur Vive FM.
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2: Nous sommes le 15 septembre aujourd'hui, parlons d'un pilote de rallye hors norme qui nous a quitté un 15 septembre, il s'agit de Colin McRae. Il a vu le jour le 5 août 1968 en plein centre de l'Écosse, dans la ville de Lanark. Si aujourd'hui encore on parle de Colin McRae, ce n'est pas seulement parce que de célèbres jeux vidéo consacrés à la course auto portent son patronyme, non, pas du tout. Et puis d'ailleurs, généralement, quand c'est le cas, c'est que vous avez marqué les esprits ailleurs. Colin est né dans le monde de la voiture, grâce notamment à son père, Jimmy McRae, 5 fois vainqueur du championnat de Grande-Bretagne des rallyes, et participant également dans sa carrière à quelques courses du championnat du monde WRC, ce même championnat que va remporter Colin en 1995 à l'âge de 27 ans, qui fera de lui le plus jeune champion du monde de l'histoire jusqu'au récent avènement du Finlandais Kalle Rovanperä à seulement 22 ans. Colin McRae goûte au circuit professionnel en 1987, il n'a même pas 19 ans, quand il participe à son premier rallye professionnel au rallye de Suède. Mais c'est véritablement au début des années 90 que McRae fera parler la gomme. En 1993, il remporte au volant de son iconique Subaru Legacy son premier rallye en Nouvelle-Zélande, mais c'est avec sa Subaru Impreza qu'il va écrire sa légende, tançant même son coéquipier chez Subaru, l'Espagnol double champion du monde, Carlos Sainz. Colin est têtu, Colin est joueur, Colin a envie de gagner. C'est ce qu'il fait en 1995, en remportant la couronne mondiale WRC, avant 3 autres titres de vice-champion du monde et un total de 25 victoires en rallye dans sa carrière, qu'il a poussé jusqu'en 2006. Mais lors des dernières années, l'Écossais aspirait à découvrir d'autres disciplines automobiles, dans le Paris-Dakar ou aux 24 Heures du Mans également. Le 15 septembre 2007, il sera une dernière fois pilote, pilote de sa destinée, puisqu'il sera aux manches de son hélicoptère quand celui-ci s'écrase au sein de sa propriété en Écosse. Accompagné de 2 amis, Colin McRae et son fils décèdent dans le crash. Celui qui a rendu, je cite, « plus charmant le rallye automobile » a laissé un grand vide après sa disparition, mais son souvenir semble quant à lui bien intact. Allez, on se donne rendez-vous demain pour d'autres histoires d'un jour avec Mémoire Sport.
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1: Salut, c'est Samuel sur Vive FM et aujourd'hui je suis donc reçu à la médiathèque Loiselière à Terni. Donc je suis en présence de la directrice, Madame Bacot, bonjour à vous.
2: Bonjour Samuel.
1: Et donc du coup, il y a pas mal de petites choses à changer. On va pas vous... Les gens commencent à vous connaître maintenant, hein. Ils savent que donc, vous êtes bien la directrice de la médiathèque. Et vous me recevez aujourd'hui parce que il y a une nouveauté qui arrive là, donc cette nouvelle saison, donc qui s'appelle les cafés philo.
2: Oui, tout à fait.
1: Donc est-ce que vous pouvez nous en parler un petit peu plus?
2: Alors voilà, les cafés philo, c'est une nouveauté au niveau d'une évolution même par rapport à la philosophie qu'on veut mettre à la médiathèque, en fait, qui a commencé en 2024, en octobre 2024, avec les goûters philo pour les enfants de 7 à 11 ans. On avait testé pour voir si ça plaisait, donc on faisait tous les deux mois en 2024, et comme ça a tout de suite bien marché. Avec, donc, j'explique quand même les goûters philo.
1: Oui,
2: c'est animé par Audrey Béguin.
1: D'accord.
2: Donc, qui a son association Socrate, mon nouvel ami.
1: Oui.
2: Et donc, Audrey, comme ça a bien marché, on dit, on est parti pour en 2025, on est parti tous les mois. Donc, depuis 2025 et 2026, on fait 8 rendez-vous dans l'année.
1: D'accord.
2: Et elle intervient aussi dans les écoles pour justement amener la philosophie, une réflexion philosophique par rapport à un spectacle, par exemple.
1: D'accord.
2: Voilà, donc suite à la suite logique, c'était de proposer après les enfants, mais de proposer à des adultes.
1: Bien sûr, oui, évidemment. Oui.
2: Toujours dans l'esprit à la médiathèque de venir discuter, d'explorer des idées. Voilà, donc je vais vous dire un peu comment j'ai rencontré le futur animateur du Café Philo.
1: Oui, allez-y.
2: Donc Gérard Blin, donc il fait partie de l'association Les Petits Socratiques.
1: Oui.
2: Alors, Les Petits Socratiques, c'est basé sur Compiègne.
1: D'accord.
2: Donc ils font plusieurs animations, ils ont plusieurs animateurs sur plusieurs villes du secteur. Et donc moi, Gérard Blin, je l'ai connu parce qu'il anime également au centre de vie de Ternier.
1: Oui, oui, oui.
2: Voilà, les vendredis, troisième vendredi de 18h à 19h30. Et puis en discutant, on s'est dit, mais on pourrait peut-être toucher un autre public le samedi. Le public qui est disponible, qui ne travaille pas. Et donc on a proposé le samedi à 15h.
1: D'accord.
2: Voilà, donc on a établi un planning, donc 7 rendez-vous que l'on va faire d'octobre à avril,
1: oui,
2: 2027.
1: Ça, oui, de toute façon, ça sera donc à compter du 3 octobre, ça sera tous les samedis.
2: Alors, une fois par mois.
1: Donc à 15h.
2: Voilà, à 15h. Pendant à peu près une heure. Et
1: d'accord.
2: Toujours dans le même objectif, hein, qu'on a toujours. On vient à la médiathèque pour s'informer, se cultiver, seul ou en groupe, hein, ça reste toujours évidemment l'esprit, mais aussi pour partager ses idées, entendre d'autres pensées aussi également, parce qu'on se disait avec Gérard Blin et puis aussi avec Audrey Béguin, c'est dès tout petit qu'on développe son esprit critique et,
1: oui, c'est vrai.
2: Et on le garde parce qu'il faut rester vigilant à toutes les pensées qui nous envahissent. Et d'avoir sa propre opinion. Donc c'est ça en fait, c'est se regrouper, être ensemble, et puis à un moment donné, on est d'accord, on n'est pas d'accord. Hein.
1: Oui,
2: évidemment,
1: oui,
2: sur certaines idées, mais c'est là le but, c'est d'échanger entre des personnes qui n'ont pas toujours la même opinion, mais on écoute l'autre, et puis on respecte la parole de l'autre. Voilà, je trouve que c'est un moment qui est important. Alors, il y aura des thématiques, effectivement.
1: Oui, effectivement.
2: Là, je vais vous dire, pour la première, donc ça sera le symbolisme dans l'histoire humaine. Alors, attention, hein, c'est un grand titre. Alors, on veut pas... C'est pas élitiste, en fait. Je veux bien dire, il faut donner, évidemment, une base de discussion.
1: Oui, bien sûr, évidemment.
2: Monsieur Blin va présenter, étoffer son argument. Et évidemment, au fur et à mesure, les participants vont,
1: oui, vont pouvoir interagir. Oui.
2: Exactement. Et après, donc, on laissera quand même, on va pouvoir donner à chaque participant le contenu, hein, du texte de M. Blin pour après une réflexion qui continue.
1: Oui, évidemment. Oui.
2: Voilà. Et puis des thématiques vont se faire, je pense, au fur et à mesure du public aussi, hein, de peut-être ce qu'il y a dans l'air du temps ou bien des choses plus. J'allais dire plus philosophique.
1: peu. Après, c'est le thème, c'est un peu le but.
2: Le but, mais c'est pas ce que je voulais dire. En fait, c'est voilà, être dans, quand même, essayer d'être dans l'air du temps.
1: Oui, bien sûr.
2: Voilà.
1: Donc, du coup, là, l'idée, c'est donc sept rendez-vous, sept thématiques différentes.
2: Tout à fait.
1: D'accord. Ouais, ça va. Enfin, un petit peu d'animation, c'est bien.
2: D'animation, c'est sympa. Puis on essaie de toucher. On a mis adultes, mais on essaie de toucher aussi s'il y a des lycéens qui sont intéressés aussi.
1: Oui, un petit peu plus jeunes.
2: De voir qu'ils sont déjà sensibilisés au lycée, mais en même temps qui veulent aller avoir d'autres écoutes, d'autres pensées. Au contraire, seront les bienvenus. Justement, c'est un public qu'on a du mal à toucher.
1: Oui.
2: Et en faisant ces fameux cafés philo, on peut toucher ce public.
1: D'accord. Alors moi je vais juste rappeler les dates parce que je les ai. Donc ça va commencer donc ce 3 octobre. Ensuite il y aura le 7 novembre, le 5 décembre, le 30 janvier, le 27 février, le 27 mars et le 24 avril. C'est bien ça?
2: C'est tout à fait ça. Ouais, et c'est gratuit.
1: Oui.
2: On demande quand même aux personnes de réserver.
1: Oui, c'est parce ce que j'allais dire.
2: Voilà,
1: sur réservation.
2: Ouais. Sur réservation parce qu'on ne peut pas. Faut pas qu'on soit trop nombreux, mais si on est entre 10 et 12 personnes maximum, c'est très bien. Donc autant s'inscrire. D'ailleurs, on a déjà des personnes qui ont déjà réservé leur place pour toutes les 7 séances.
1: Pour les 7 séances.
2: Voilà.
1: Et bien justement, pour tous les gens qui souhaitent s'inscrire, donc ils doivent venir directement vers vous, donc directement vers la médiathèque. Donc
2: oui.
1: Ils vous contactent, vous, là, via la médiathèque ou peut-être même sur les réseaux, peut-être
2: En fait, c'est vaut mieux même téléphoner.
1: D'accord.
2: Je voulais que je vous donne le numéro.
1: Oui, vous pouvez.
2: Voilà, je vais vous le donner, comme ça vous aurez donc 03 23 37 25 26.
1: Très bien. Et bien, donc, n'hésitez pas. Donc, si vous voulez participer au Café Philo, n'hésitez pas à vous inscrire au numéro de téléphone qui vient de vous être indiqué. Vous pouvez également retrouver toutes les informations que vous désirez sur le site de la ville de Terni, mais également directement sur la page donc de la médiathèque Loiseau Lire à Terni. Merci beaucoup Madame Bacos. J'espère pour vous que ça va très bien se passer. Je vous souhaite beaucoup de courage.
2: Merci beaucoup Samuel.
1: Et à tous nos auditeurs et à nos auditrices, moi je vous dis à bientôt.
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2: Et bonjour les amis, aujourd'hui l'histoire du cru s'appelle l'ancêtre du pétrole. Et oui, je vais vous parler des grandes forêts que l'on avait en Picardie, que ce soit autour de Compiègne ou de Coucy. Mais en ces temps où nous courons après le moindre litre d'essence, il faut se rappeler une chose. Avant la révolution industrielle et l'usage généralisé du charbon, les principales sources d'énergie étaient l'eau des rivières et le bois des forêts. Tiens, par exemple, à Compiègne, ce qu'on considère maintenant être un des poumons de Paris était au XVIIe et XVIIIe siècle le plaisir du roi, c'est-à-dire un terrain de chasse pour le roi ou son cousin le duc d'Orléans. La situation de la forêt de Compiègne, à proximité de Paris, en faisait un des principaux fournisseurs de la capitale en bois de chauffage, jusqu'à 13 ministères de bois par an. Il fallait y ajouter le charbon de bois, le bois de construction pour le bâtiment et la charpente de bateau. Et oui, Compiègne fournissait des chantiers navals locaux et surtout la marine royale à Rouen. Cette activité était la source de nombreux emplois, permanents ou saisonniers, et procurait des bénéfices appréciables entrant dans les revenus ordinaires du roi ou du duc d'Orléans. Les forêts, avec les différents chantiers de déboisement ou de reboisement, furent aussi le siège des premiers cas de lutte collective ouvrière, comme des grèves spontanées et violentes, que l'on appelait alors des bacchanales, principalement pour des revendications sur les salaires. La pire période de l'année était ce qu'on appelait la période de soudure. Vers la fin de l'hiver, quand les gens n'ont plus de réserves, mais ne peuvent pas encore aller travailler dans les champs. Et du côté de Coucy, me direz-vous? Eh bien, du côté de Coucy, on retrouve l'ancienne forêt de Voas, rendue célèbre par le moine irlandais Gobin de Voas au 7e siècle, et qui est devenu le fameux Saint-Gobain. Eh oui, aujourd'hui, la forêt s'étend sur 8000 hectares et comporte de nombreux arbres remarquables, dont un chêne qui n'a pas moins de 360 ans, qui date du temps de Louis XIV et La Fontaine. Tiens, d'ailleurs, c'est peut-être là qu'il composa le Corbeau et le Renard. C'est également à cette époque que fut créée la manufacture des glaces de Saint-Gobain. En effet, le bois étant la principale source d'énergie, on avait besoin de beaucoup de chaleur pour fondre le verre. C'est d'ailleurs le manque de bois qui a conduit à fermer l'ancienne verrerie de Cherbourg et à créer la nouvelle à Saint-Gobain. Mais la forêt ne fournissait pas que le bois pour chauffer le verre. On utilisait également des fougères, ou plus exactement de la cendre de fougère, qui, mélangée au sable, donnait une couleur verte au verre. On utilisait également le bois de hêtre, dont les cendres macérées dans l'eau donnaient la potasse, qui permettait de faire fondre le verre à une plus basse température. Avec un tronc d'arbre de 200 kg, on pouvait faire fondre 1 kg de verre. Nos forêts racontent une histoire. Du temps où on n'avait pas de pétrole, mais des idées, elles ont contribué à nos industries naissantes. Que ce soit pour fournir la matière première des chantiers navals, comme la forêt de Compiègne, ou l'énergie nécessaire pour faire fondre du verre et des miroirs à Saint-Gobain. Donc les amis, la prochaine fois que vous ferez la queue à la pompe en maudissant la voiture de devant, le gouvernement ou votre belle-mère, souvenez-vous que nos forêts sont aussi notre patrimoine. Alors, profitez de l'automne qui commence pour y aller faire un tour.
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4: Bonjour à tous, dans l'actualité objets connectés du jour. Robostral Navigate, Mistral s'invite dans la robotique. Le fournisseur français a présenté Robostral Navigate, son premier modèle dédié à la robotique. Doté de 8 milliards de paramètres, il permet à partir d'images RVB et d'instructions en langage naturel de déplacer des robots de manière autonome dans des environnements complexes. Il est en concurrence avec d'autres acteurs américains et même asiatiques, plus en avance d'ailleurs sur le sujet. Mistral se diversifie en présentant Robostral Navigate, son premier modèle permettant à des robots d'évoluer de manière autonome dans des environnements incluant des bureaux, des immeubles résidentiels et même commerciaux, ainsi que dans des espaces extérieurs. Cette technologie ouvre la voie à de nombreuses applications dans les secteurs de la fabrication, de la livraison, de la logistique et de l'hôtellerie, ce qui en fait aujourd'hui l'une des fonctionnalités les plus recherchées par nos clients, a expliqué la société. Elle revendique notamment un taux de réussite de 79,4% à partir d'une tâche et d'un historique d'observation. Robostral Navigate prédit la prochaine destination d'un robot avec une technique de pointage pour déduire les coordonnées d'un emplacement ciblé dans le champ de vision actuel de la caméra du robot, ainsi que l'orientation souhaitée à l'arrivée. Contrairement aux commandes reposant sur des déplacements métriques, le pointeur rend la stratégie naturellement robuste face aux variations des paramètres intrinsèques de la caméra et donc de l'environnement réel, a expliqué son fournisseur. Robostral Navigate a été entièrement développé en interne par Mistral à partir d'un modèle vision langage spécialisé dans les tâches d'ancrage telles que le pointage, le comptage et la localisation d'objets, et ne s'appuie pas sur des modèles VLM open source existants d'ores et déjà. En tous les cas, la société a assuré que toutes les étapes temporelles en un seul passage avaient avant tout empêché les fuites d'informations entre toutes les étapes, a assuré donc Mistral. On se retrouve très vite avec d'autres objets connectés à découvrir.
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6: Bonjour à tous, aujourd'hui gros plan sur Stéphane Rothenberg. Grand amateur d'automobile, Stéphane Rothenberg a débuté sa carrière en tant que journaliste de presse écrite pour des magazines. Magazine Auto Journal et Sport Auto de 1991 à 1997. Il intègre ensuite les coulisses de la télé, devient rédacteur en chef de plusieurs émissions dont Tout le monde en parle et C'est au programme. Son physique avantageux ne pouvait guère échapper aux dirigeants de la télé et en 2000, il apparaît à l'antenne dans l'émission V6 de la chaîne AB Motor. C'est le début d'une belle carrière d'animateur qui va exploser définitivement en 2003 lorsque M6 lui confie la tâche d'animer l'émission Bachelor. Toujours sur M6, il sera également à la tête des programmes Star Intime et Le Prix de la Gloire. La télé-réalité étant loin de le rebuter, Stéphane Rothenberg va ensuite animer l'une des missions phares d'M6, Pékin Express. Ce programme d'aventure n'est pas de tout repos pour les candidats, mais également pour l'animateur qui aurait pu y perdre la vie lors du tournage d'un teaser en 2012 lorsqu'il est victime d'un grave accident de sidecar dont il ressort avec des côtes cassées. Pas de quoi décourager en tout cas l'intrépide animateur qui poursuit l'aventure Pékin Express. On se retrouve très vite avec d'autres infos.
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6: Bonjour à tous. Dans l'actualité people du jour, on parle de Ralph Schumacher, grosse frayeur pour lui. Ralph Schumacher a eu une grosse frayeur lors d'un tournage de jet ski, victime d'une chute en jet ski. L'ancien pilote pensait souffrir d'une simple luxation de l'épaule. Les examens ont finalement révélé une fracture. Un fragment d'os s'est cassé, a-t-il expliqué. Une opération est prévue, mais Ralph Schumacher garde le sourire. Je devrais être d'attaque pour Monza, il me suffira de tenir le micro de la main gauche. Plus de peur que de mal donc, même si le pilote devra lever un peu le pied. On se retrouve très vite avec d'autres Actu People.
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3: Bonjour, la CGT, Force Ouvrière, la CFDT, l'UNSA, la FSU, Solidaire, la CFE-CGC et la FAFP appellent les fonctionnaires et contractuels à se mobiliser ce mardi pour mettre la pression sur le gouvernement qui doit présenter son budget 2027. Le gouvernement qui prévoit de geler le point d'indice des fonctionnaires, à contrario, l'intersyndicale réclame notamment sa revalorisation et son indexation sur l'inflation, également demandé de meilleures rémunérations et carrières, la suppression du jour de carence ainsi que davantage de moyens pour les services publics. La principale organisation syndicale des lycéens, l'Union syndicale lycéenne, a appelé au blocage des lycées partout en France ce mardi à l'occasion de cette journée de mobilisation dans la fonction publique. Les ministres de l'Intérieur et de l'Éducation nationale ont prévenu qu'en cas de violence et de blocage total, les forces de l'ordre interviendraient. Partie d'Île-de-France, le mouvement s'est étendu à d'autres régions hier. Jordan Bardella annonce avoir demandé à son avocat d'engager toutes les procédures nécessaires face à Mediapart. Le média d'investigation a révélé hier après-midi des écrits antisémites attribués au président du RN datant de 2013. Le pape a quitté donc la France hier après un discours pour la paix. Hier matin, Léon XIV a déambulé dans Metz à bord de la célèbre Papa Mobile avant de célébrer la messe dans la cathédrale. Le président russe Vladimir Poutine a signé un décret relevant de 15 500 le nombre autorisé de militaires au sein des forces armées. Sa quatrième décision de ce type cette année, elle intervient alors que la Russie, comme l'Ukraine, subissent des pertes croissantes dans une guerre qui dure depuis plus de 4 ans et demi.

29 septembre, le temps instable pour gagner la plus grande partie du pays avec éclaircies, nuages et averses. Côté température pour ce mardi matin, 14 degrés pour Strasbourg, 17 à Paris, Brest et Lille, 18 degrés pour Cherbourg, 18 également pour Lyon, 19 à Biarritz, 20 degrés à Bordeaux et à Toulouse, 21 pour Perpignan et pour ce mardi après-midi, 22 degrés sur la Bretagne, 24 sur la Normandie, mais jusqu'à 27 degrés encore sur les Hauts-de-France, 28 en Ile-de-France, en Centre-Val de Loire et sur l'Alsace, 29 degrés attendus sur la vallée du Rhône, 29 également en Occitanie et sur la Nouvelle-Aquitaine, alors qu'il ne fera que 25 degrés sur la Côte d'Azur et la Corse. Il est

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0: 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Il est 11h.
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0: 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Il est midi.
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3: Salut à tous, bienvenue, il est 13h, donc on est ensemble jusque 16h, donc ben voilà, hein, au programme de ces trois prochaines heures, plein de bonnes choses, de l'actu locale, vous le savez, des petites anecdotes, des chroniques, voilà, plein de bonnes choses qui vont arriver, hein, donc ben installez-vous confortablement, hein, où que vous soyez, et on va commencer directement cet après-midi musical ensemble, avec directement un petit peu de musique, et tout de suite on s'écoute Grand Corps Malade et Louane avec Derrière le brouillard, et donc c'est tout de suite sur Vive FM.

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1: Et voilà, un petit point actu pour vous. Quelque chose que j'avais envie de vous signaler, de vous dire. Donc une petite actu locale. Donc à Noyon, du 3 au 11 octobre, retrouvez l'ouverture du festival Jazz in Noyon 2026. Donc ça se situera à différents espaces de la ville, notamment au théâtre du Châtelet, mais aussi au centre culturel Yves Guillon. Donc c'est à Noyon. Donc et bien évidemment, hein, comme toujours, vous pouvez retrouver toutes les informations que vous désirez sur le site de la ville de Noyon. Et donc ben, tout de suite, on va pouvoir continuer notre après-midi ensemble avec le retour à la musique.
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2: Et voilà, donc on avance tranquillement notre après-midi ensemble. Donc restez bien avec moi, puisqu'il y a encore pas mal de petites choses qui vont arriver. Hein, vous le savez, l'actu locale, des petites chroniques, des anecdotes. Et en parlant d'anecdotes, justement, le morceau qu'on va s'écouter, l'artiste, pour fêter donc sa tournée en France, vient tout juste de sortir son nouveau single. Donc ben, on va se l'écouter. Donc on va s'écouter Vernis Rouge, L'amour est une garce, et c'est tout de suite sur Vive FM. Profitez, c'est sorti il y a quelques jours.

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3: Et voilà, il est déjà 14h, c'est une nouvelle heure qui commence sur Vive FM. Donc j'espère que vous passez toujours un bon moment en ma compagnie. Restez bien avec moi parce que comme vous le savez, il y a encore plein de petites choses qui vont arriver. Donc on repart tout de suite avec un petit peu de musique. Et qu'est-ce qu'on va s'écouter maintenant? Tenez, tout de suite on va s'écouter Slimane, première fois. Donc c'est maintenant sur Vive FM.

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1: Et voilà, un petit point actu pour vous. Quelque chose que j'avais envie de vous signaler, de vous dire. Donc, une petite actu locale. Donc, à Noyon, du 3 au 11 octobre, retrouvez l'ouverture du festival Jazz in Noyon 2026. Donc, ça se situera à différents espaces de la ville, notamment au théâtre du Châtelet, mais aussi au centre culturel Yves Guillon. Donc, c'est à Noyon. Donc, et bien évidemment, hein, comme toujours, vous pouvez retrouver toutes les informations que vous désirez sur le site de la ville de Noyon. Et donc, ben, tout de suite, on va pouvoir continuer notre après-midi ensemble avec le retour à la musique.
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2: Et voilà, on avance tranquillement notre après-midi. J'espère que vous passez toujours un bon moment en ma compagnie, que la playlist de Vive FM vous convient. Et pour le prochain morceau, je voulais vous faire découvrir ou redécouvrir un artiste. Donc c'est un artiste belge qui est en train de cartonner actuellement en France. Donc il est ses morceaux sont en train de cartonner sur toutes les plateformes de streaming. Donc tout de suite on va s'écouter Teddy Bear. Retenez bien ce nom, que vous allez en entendre pas mal parler je pense d'ici ces prochains mois. Donc on s'écoute Teddy Bear avec Chaussures Roses, et donc c'est tout de suite sur Vive FM.
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3: Et voilà, il est 15h, qui dit 15h dit anecdote du jour. Donc mon anecdote pour aujourd'hui, c'est donc, on dit toujours, arrête de semer la zizanie. Mais c'est quoi une zizanie? Est-ce que vous savez, vous? Eh ben, la zizanie, c'est le nom d'une mauvaise herbe. Donc c'est l'ivronie. Donc l'ivronie, elle pousse dans le blé et elle lui ressemble tellement qu'on ne peut pas la repérer tant qu'elle n'a pas d'épi. Donc dans une parabole de l'évangile, un homme en sème dans le champ de son ennemi par pure malveillance, hein, tout simplement. Au matin, les ouvriers veulent l'arracher. Le propriétaire refuse. Impossible de s'en débarrasser sans arracher le bon blé avec. Donc il faut attendre la moisson pour la trier. Donc semer la zizanie, c'est glisser dans un groupe quelque chose qui ne se voit pas tout de suite et qu'on ne peut retirer proprement, tout simplement. Voilà, donc bah maintenant vous savez ce que veut dire arrêter la zizanie, d'où ça vient. Et voilà, donc bah c'était mon anecdote du jour et on va poursuivre cette nouvelle heure ensemble avec directement le retour à la musique.
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2: Et voilà, on avance tranquillement. Donc si vous nous écoutez sur le secteur Noyon, Compiègne, tout le secteur noyonné sur 98.5, soyez les bienvenus. Si vous êtes toujours avec moi, restez, puisqu'il y a encore pas mal de petites choses qui vont arriver, puisqu'on est ensemble, vous le savez, jusque 16h. Donc tout de suite, on va s'écouter Shakira et Burna Boy, ça va vous rappeler l'été, avec Die Die. Donc c'est maintenant sur Vive FM.

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1: Et voilà, un petit point actu pour vous. Quelque chose que j'avais envie de vous signaler, de vous dire. Donc, une petite actu locale. Donc, à Noyon, du 3 au 11 octobre, retrouvez l'ouverture du festival Jazz in Noyon 2026. Donc, ça se situera à différents espaces de la ville, notamment au théâtre du Châtelet, mais aussi

0: culturel Yves Guillon, donc c'est à Noyon. Donc, et bien évidemment, hein, comme toujours, vous pouvez retrouver toutes les informations que vous désirez sur le site de la ville de Noyon. Et donc, ben, tout de suite, on va pouvoir continuer notre après-midi ensemble avec le retour à la musique.
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2: Et voilà, restez bien en ma compagnie puisque dans quelques minutes, on va prendre un petit peu de temps pour découvrir ou redécouvrir une histoire musicale. Donc chaque semaine, ça change. Ça peut être un artiste, un groupe, enfin voilà, un événement musical, la naissance d'un univers, plein de bonnes choses. Donc c'est une histoire musicale. Donc restez bien avec moi. On va découvrir ça dans quelques minutes et en attendant, retour à la musique.

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2: Et voilà, c'est le moment de notre de ma rubrique histoire de, musicale, donc histoire de la semaine. Cette semaine, je vais vous parler, je vous parle du disco, de sa naissance à aujourd'hui, donc où ça en est, voilà. Donc hier, on a parlé des influences qui ont donné naissance au disco, la soul, le funk, le R&B et notamment la Philly soul. Mais pour que cette musique puisse vraiment se développer, il fallait un endroit où elle pouvait vivre. Et cet endroit, ce sont les clubs. Au début des années 70, New York voit apparaître une nouvelle culture de la nuit. Des soirées rassemblent notamment des communautés afro-américaines, latino-américaines, mais aussi LGBT, autour de la musique et de la danse. Et parmi les lieux les plus importants, il y a le Loft, créé par David Mancuso, on en parlait hier. Ces soirées commencent en 1970 et vont influencer toute une génération de DJ. Mancuso ne se contente pas de passer les tubes du moment, il mélange les styles et cherche surtout les morceaux capables de faire réagir le public. La soul, le funk, le rock, le gospel, mais en passant également par les musiques latines, tout peut trouver sa place là-bas et avec lui. Donc et c'est cette manière de programmer la musique qui va inspirer d'autres DJ. Donc parmi eux, Nicky Sianon qui découvre les soirées de Mancuso et lance ensuite son propre club, The Gallery. Donc le rôle du DJ commence alors à changer. Il ne suffit plus simplement de mettre un disque après l'autre. Le DJ doit choisir le bon morceau, le bon moment et maintenir l'énergie de la piste. Les morceaux pouvant être enchaînés pour donner l'impression que la musique ne s'arrête jamais. C'était le but à l'époque dans les soirées, que ça s'arrête jamais. Cette évolution va également favoriser le développement des versions longues destinées au club. Petit à petit, les DJ deviennent donc de véritables acteurs de la musique. Un morceau peut fonctionner dans des clubs avant même d'être connu à la radio. Donc les clubs deviennent alors de véritables laboratoires. Les DJ tentent les morceaux, le public réagit, les producteurs observent ce qui fonctionne, ce qui ne fonctionne pas, et l'industrie du disque commence à comprendre qu'un nouveau marché est en train de naître. Le disco est encore une musique de club, mais il ne va pas le rester longtemps. Voilà, ça on en parlera demain, puisque demain on parlera du moment où le disco va sortir des clubs et commencer à envahir les radios, mais aussi les classements et les magasins de disques. Ça on en parlera demain. Voilà, donc il est temps pour moi de rendre l'antenne et de laisser le reste du programme de Vive FM à mes collègues de la radio. Donc vous allez retrouver Benji pour le sport. Voilà, vous allez aussi avoir à 17h Damien et Déborah avec Vive l'Aprène et puis bien sûr toute leur équipe. Et donc comme je vous disais, il est temps pour moi de rendre l'antenne. Et sur ce, moi je vous dis à demain. Ciao tout le monde.
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3: Moi c'est Caro, on est sur Vive FM et si on regardait ensemble ce qui vous attend aujourd'hui près de chez vous. Concerts, spectacles, sorties, animations, allez, on est parti pour l'agenda du jour. Aujourd'hui, mardi 28 septembre, je vous emmène du côté de Saint-Quentin, au Quentin Web. Il y a un atelier couture broderie numérique ce matin à 9h30. Après, je vous emmène du côté de Chauny. À la MJC, j'ai pas mal d'ateliers à vous proposer aujourd'hui. Stretching à 10h. Après, on va partir sur un atelier yoga cet après-midi à 15h. Energy Fit à 18h, toujours à la MJC de Chauny, suivi d'un atelier Swiss Ball Pilates à 19h. Après, je vous emmène du côté de Tracy. Il y a pas mal de choses cette année sur Tracy. Alors, au foyer rural, j'ai un atelier peinture à l'huile aquarelle à partir de 14h. Après, un atelier gym stretching 18h30. Atelier chorale 19h30. Et yoga 19h45. Après, du côté de Chauny, aujourd'hui, on a à la médiathèque, à partir de 14h30, les mardis nouveautés. Sur Saint-Quentin, j'ai plusieurs visites guidées aujourd'hui. Alors, il y a la visite guidée du théâtre Jean Villard. Le rendez-vous, il est à l'office de tourisme à 14h30. Après, sur Saint-Quentin, il y a la visite guidée « Saurez-vous percer les secrets de la basilique ?» Le rendez-vous, il est devant la basilique à 18h. Sur Ternier, à la médiathèque, en fin de journée, je vous propose une animation lecture et éveil musical à 17h30. Sur Chauny, à la salle Victor Leduc, il y a une conférence Dragon Musée du Quai Branly à partir de 18h. Et je pense que ça vous fait déjà pas mal d'occupations pour la journée. Je vous dis belle journée et à demain.
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4: Bonjour à toutes et à tous. 3 personnes interpellées après un vol de câble SNCF dans l'Aisne. La circulation encore perturbée ce lundi. Donc, sur cette ligne de Saint-Quentin, 600 mètres de câble ont été donc dérobés. Lent Paris perturbant le trafic ferroviaire à suivre évidemment. Un noyon, la compagne du premier adjoint quitte ses places de conseillère municipale et de vice-président du CCAS. Le torchon brûle puisque la démission pour raison de santé malheureusement de l'élu délégué au senior Darlène Dumouchy survient dans le contexte tendu du retrait des délégations de l'adjointe aux solidarités Rachida Larirbi qui avait mis en cause. La majorité doit donc se retrouver à huis clos aujourd'hui mardi. Du côté de Laon, une nouvelle structure renforce le suivi éducatif et sanitaire des mineurs. L'unité judiciaire donc a ouvert ses portes donc le 1er septembre, a été inaugurée vendredi 25 dernier. Elle accueille une dizaine de mineurs avec un suivi éducatif sanitaire scolaire renforcé. Viol et séquestration au Lagon Bleu de Latilly, dernier jour de procès pour cette nuit qui avait viré au drame. Cette cour criminelle départementale juge Mathieu D, ancien gérant du Lagon Bleu de Latilly, pour séquestration, viol commis sur son ex-épouse dans la nuit du 24 au 25 février. Affaire à suivre. Aucun scrupule, il vole la carte bleue de sa société, dépense plus de 8000 euros dans des stations-service de l'Aisne. Cette société donc a été victime de sa carte bancaire utilisée frauduleusement 41 fois dans les stations-service du département. Un employé sera donc présenté évidemment devant la justice. Plus de 1100 passages en 2 jours au premier salon paranormal de Beautor. Curieux, personne en cas de réponse aux amateurs de pierre ont fréquenté cette salle polyvalente où le salon du paranormal avait attiré beaucoup de monde. Donc c'était ce week-end, une deuxième édition est déjà envisagée. Fin de ce flash, nous vous souhaitons une excellente journée.
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1: Bonjour Laurent Jacobelli, vice-président du groupe RN à l'Assemblée nationale, dénonce soit une manipulation, soit un faux grossier de Mediapart après les propos antisémites attribués à Jordan Bardella, publiés par le journal d'investigation en ligne. Il estime qu'il s'agit d'un détournement de campagne alors que Marine Le Pen est en tête dans les sondages. Si on est mis en cause de manière répétée, nous dévoilerons les documents en notre possession, prévient de son côté Anton Rouget, l'un des auteurs de l'enquête sur les propos de Jordan Bardella. En parallèle des manifestations de la fonction publique, aujourd'hui la journée est marquée par la poursuite des blocages de lycées. Depuis une semaine, des lycéens se mobilisent devant leurs établissements pour protester notamment contre des classes et des emplois du temps surchargés ou encore l'absence de professeurs. La cour d'appel de Versailles doit de nouveau statuer aujourd'hui sur le chef d'accusation pour lequel est renvoyé le policier qui a tué Naël Merzouk en 2023 à Nanterre après l'annulation par la cour de cassation de la requalification des faits en violence. Le policier était initialement poursuivi pour meurtre. La décision qui sera probablement mise en délibéré et rendue à une date ultérieure pourra faire l'objet de nouveaux recours. Quelques 2,3 millions de nouveaux cas de cancer dans le monde, soit environ 1 sur 8, sont causés par des infections souvent évitables selon une nouvelle estimation de l'Agence contre le cancer de l'OMS. Les scientifiques ont ainsi estimé la part de nouveaux cas en 2024 attribuables à 12 agents infectieux, dont des virus, des bactéries et des parasites. L'infection par la bactérie Helicobacter pylori, responsable d'environ 760 000 cas de cancer, pèse le plus lourd. Elle est suivie de près par le papillomavirus humain. C'est la fin de ce flash, une très bonne journée à notre écoute.
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5: La météo pour ce mardi 29 septembre, le temps instable pour gagner la plus grande partie du pays avec éclaircies, nuages et averses. Côté température pour ce mardi matin, 14 degrés pour Strasbourg, 17 à Paris, Brest et Lille, 18 degrés pour Cherbourg, 18 également pour Lyon, 19 à Biarritz, 20 degrés à Bordeaux et à Toulouse, 21 pour Perpignan et pour ce mardi après-midi, 22 degrés sur la Bretagne, 24 sur la Normandie, mais jusqu'à 27 degrés encore sur les Hauts-de-France, 28 en Ile-de-France, en centre-Val de Loire et sur l'Alsace. 29 degrés attendus sur la vallée du Rhône, 29 également en Occitanie et sur la Nouvelle-Aquitaine, alors qu'il ne fera que 25 degrés sur la Côte d'Azur et la Corse.
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9: Merci de nous rejoindre sur Vive FM pour votre nouveau rendez-vous Benji Sport. Ici, pas de blabla, que des résultats. Ce week-end, nos sportifs n'ont pas chômé. Certains ont gagné, certains ont perdu et certains ont même dû remettre les crampons alors qu'ils pensaient être tranquilles sur le banc. Allez, on passe en football. Ça gagne après Montreux Saint-Gobain, le PSG. On commence avec le championnat de Régional 3. Très belle victoire de l'US Montreux Saint-Gobain qui s'impose 3 buts à 1 face à Saint-Just en chaussée. Une victoire qui fait du bien avec notamment un but signé Charlie Courcy. Bref, du côté de Prémontrer, Saint-Gobain, les filets ont davantage tremblé que les joueurs. Autre bonne nouvelle, l'US Chauny revient de son déplacement à Doulan avec les 3 points de la victoire. 2 buts à 1 dans la Somme. Un déplacement, 3 points et probablement un retour dans le bus avec une ambiance meilleure qu'à l'aller. Vive la troisième mi-temps. En revanche, du côté de Noyon, c'est plus compliqué. Nouvelle défaite, 2 à 0 face à l'Allemagne. l'Amiens AC. Les Noyonnais connaissent donc un début de saison difficile. Il va falloir rapidement retrouver le chemin de la victoire, parce qu'à force de chercher le chemin, ils vont finir par demander un GPS. Allez, on passe au rugby. C'est Chauny qui frappe fort. On passe avec le début du championnat de promotion régionale 2. Et pour son premier match à domicile, le rugby club chaunois frappe fort. Victoire 41-33 face à Méru. Un match spectaculaire avec pas moins de 74 points inscrits. Autant vous dire qu'il ne fallait pas avoir oublié ses lunettes de soleil dimanche. Une belle victoire malgré une petite baisse de régime en fin de rencontre. On saluera notamment la prestation de Baptiste Rousseau, précieux au pied, ainsi que celle de Quentin Borgne qui disputait son tout premier match en senior. Et pour le coup, qui s'est offert un essai. Pour une première, il n'a vraiment pas choisi la discrétion. Et puis, moment assez insolite, l'entraîneur chaunois Charles de Gonville a dû enfiler le maillot et rentrer sur le terrain en raison d'une baisse d'effectifs. Quand l'entraîneur dit « Les gars, on se bouge, il faut se bouger », parfois, il faut surtout commencer par se bouger soi-même. Allez, on reste dans le rugby et c'est le matin même. Un tournoi à 5 au stade Vélodrome de Chauny. La matinée était consacrée à ce tournoi sans contact. Pas moins de 9 équipes venues des Hauts-de-France ont participé à cette belle journée placée sous le signe du rugby, de la convivialité, sans avoir besoin d'appeler les pompiers toutes les 5 minutes. Et maintenant, tous en selle. Et on termine cette chronique avec un événement que les amateurs de vélo attendent avec impatience chaque année. La 76e édition de Paris-Chauny. Une course UCI internationale qui va une nouvelle fois traverser notre territoire avec une arrivée spectaculaire à Chauny. Notre version locale des Champs-Élysées, le boulevard Gambetta. Après Arnaud Dely de l'équipe Lotto qui s'était imposé l'an dernier, la question est maintenant de savoir qui viendra lui succéder. Et pour cette nouvelle édition, on vous donne rendez-vous dans Chauny, mais aussi dans ses environs, avec un départ prévu à Margny-les-Compiègne dimanche matin. Et attention, parce qu'il n'y aura pas que les cyclistes qui devront faire des efforts. Plusieurs communes participent au challenge de la plus belle commune fleurie. Alors, habitants de Saint-Paul-aux-Bois et des communes voisines, sortez les fleurs, les décorations et les couleurs. Et surtout, sortez les vélos, mais pas pour partir en échappée. Du côté de Comanchon, on organise d'ailleurs un concours de vélos fleuris. Alors, à vos balcons, à vos fenêtres et à vos jardins, et surtout à vos vélos. Parce que demain, dans le Chaunois, il faudra peut-être pédaler vite, mais surtout pédaler avec du style. Voilà pour l'actualité sportive, du ballon rond au ballon ovale, en passant par les vélos fleuris. Ce week-end, il y a vraiment du sport pour tout le monde. Bonne journée à tous sur Vive FM.
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11: Nous sommes le 15 septembre aujourd'hui, parlons d'un pilote de rallye hors norme qui nous a quitté un 15 septembre, il s'agit de Colin McRae. Il a vu le jour le 5 août 1968 en plein centre de l'Écosse, dans la ville de Lanark. Si aujourd'hui encore on parle de Colin McRae, ce n'est pas seulement parce que de célèbres jeux vidéo consacrés à la course auto portent son patronyme, non, pas du tout. Et puis d'ailleurs, généralement, quand c'est le cas, c'est que vous avez marqué les esprits ailleurs. Colin est né dans le monde de la voiture, grâce notamment à son père, Jimmy McRae, 5 fois vainqueur du championnat de Grande-Bretagne des rallyes, et participant également dans sa carrière à quelques courses du championnat du monde WRC, ce même championnat que va remporter Colin en 1995 à l'âge de 27 ans, qui fera de lui le plus jeune champion du monde de l'histoire jusqu'au récent avènement du Finlandais Kalle Rovenpera à seulement 22 ans. Colin McRae goûte au circuit professionnel en 1987, il n'a même pas 19 ans, quand il participe à son premier rallye professionnel au rallye de Suède. Mais c'est véritablement au début des années 90 que McRae fera parler la gomme. En 1993, il remporte au volant de son iconique Subaru Legacy son premier rallye en Nouvelle-Zélande, mais c'est avec sa Subaru Impreza qu'il va écrire sa légende, tançant même son coéquipier chez Subaru, l'Espagnol double champion du monde, Carlos Sainz. Colin est têtu, Colin est joueur, Colin a envie de gagner. C'est ce qu'il fait en 1995 en remportant la couronne mondiale WRC avant 3 autres titres de vice-champion du monde et un total de 25 victoires en rallye dans sa carrière qui l'a poussé jusqu'en 2006. Mais lors des dernières années, l'Écossais aspirait à découvrir d'autres disciplines automobiles dans le Paris-Dakar ou au 24 Heures du Mans également. Le 15 septembre 2007, il sera une dernière fois pilote de sa destinée puisqu'il sera aux manches de son hélicoptère quand celui-ci s'écrase au sein de sa propriété en Écosse. Accompagné de deux amis, Colin McRae et son fils décèdent dans le crash. Celui qui a rendu, je cite, « plus charmant le rallye automobile » a laissé un grand vide après sa disparition, mais son souvenir semble quant à lui bien intact. Allez, on se donne rendez-vous demain pour d'autres histoires d'un jour avec Mémoire Sport.
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2: Et bonjour les amis, aujourd'hui l'histoire du cru s'appelle l'ancêtre du pétrole. Et oui, je vais vous parler des grandes forêts que l'on avait en Picardie, que ce soit autour de Compiègne ou de Coucy. Mais en ces temps où nous courons après le moindre litre d'essence, il faut se rappeler une chose. Avant la révolution industrielle et l'usage généralisé du charbon, les principales sources d'énergie étaient l'eau des rivières et le bois des forêts. Tiens, par exemple, à Compiègne, ce qu'on considère maintenant être un des poumons de Paris était au XVIIe et XVIIIe siècle le plaisir du roi, c'est-à-dire un terrain de chasse pour le roi ou son cousin le duc d'Orléans. La situation de la forêt de Compiègne, à proximité de Paris, en faisait un des principaux fournisseurs de la capitale en bois de chauffage, jusqu'à 13 ministères de bois par an. Il fallait y ajouter le charbon de bois, le bois de construction pour le bâtiment et la charpente de bateau. Et oui, Compiègne fournissait des chantiers navals locaux et surtout la marine royale à Rouen. Cette activité était la source de nombreux emplois, permanents ou saisonniers, et procurait des bénéfices appréciables entrant dans les revenus ordinaires du roi ou du duc d'Orléans. Les forêts, avec les différents chantiers de déboisement ou de reboisement, furent aussi le siège des premiers cas de lutte collective ouvrière, comme des grèves spontanées et violentes, que l'on appelait alors des bacchanales, principalement pour des revendications sur les salaires. La pire période de l'année était ce qu'on appelait la période de soudure. Vers la fin de l'hiver, quand les gens n'ont plus de réserves, mais ne peuvent pas encore aller travailler dans les champs. Et du côté de Coucy, me direz-vous? Eh bien, du côté de Coucy, on retrouve l'ancienne forêt de Voas, rendue célèbre par le moine irlandais Gobin de Voas au 7e siècle, et qui est devenu le fameux Saint-Gobain. Eh oui, aujourd'hui, la forêt s'étend sur 8000 hectares et comporte de nombreux arbres remarquables, dont un chêne qui n'a pas moins de 360 ans, qui date du temps de Louis XIV et La Fontaine. Tiens, d'ailleurs, c'est peut-être là qu'il composa le Corbeau et le Renard. C'est également à cette époque que fut créée la manufacture des glaces de Saint-Gobain. En effet, le bois étant la principale source d'énergie, on avait besoin de beaucoup de chaleur pour fondre le verre. C'est d'ailleurs le manque de bois qui a conduit à fermer l'ancienne verrerie de Cherbourg et à créer la nouvelle à Saint-Gobain. Mais la forêt ne fournissait pas que le bois pour chauffer le verre. On utilisait également des fougères, ou plus exactement de la cendre de fougère, qui, mélangée au sable, donnait une couleur verte au verre. On utilisait également le bois de hêtre, dont les cendres macérées dans l'eau donnaient la potasse, qui permettait de faire fondre le verre à une plus basse température. Avec un tronc d'arbre de 200 kg, on pouvait faire fondre 1 kg de verre. Nos forêts racontent une histoire. Du temps où on n'avait pas de pétrole, mais des idées, elles ont contribué à nos industries naissantes. Que ce soit pour fournir la matière première des chantiers navals, comme la forêt de Compiègne, ou l'énergie nécessaire pour faire fondre du verre et des miroirs à Saint-Gobain. Donc les amis, la prochaine fois que vous ferez la queue à la pompe en maudissant la voiture de devant, le gouvernement ou votre belle-mère, souvenez-vous que nos forêts sont aussi notre patrimoine. Alors, profitez de l'automne qui commence pour y aller faire un tour.
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4: Bonjour à tous, dans l'actualité objet connecté du jour, Robostral Navigate, Mistral s'invite dans la robotique. Le fournisseur français a présenté Robostral Navigate, son premier modèle dédié à la robotique. Doté de 8 milliards de paramètres, il permet à partir d'images RVB et d'instructions en langage naturel de déplacer des robots de manière autonome dans des environnements complexes. Il est en concurrence avec d'autres acteurs américains et même asiatiques, plus en avance d'ailleurs sur le sujet. Mistral se diversifie en présentant Robostral Navigate, son premier modèle permettant à des robots d'évoluer de manière autonome dans des environnements incluant des bureaux, des immeubles résidentiels et même commerciaux, ainsi que dans des espaces extérieurs. Cette technologie ouvre la voie à de nombreuses applications dans les secteurs de la fabrication, de la livraison, de la logistique et de l'hôtellerie, ce qui en fait aujourd'hui l'une des fonctionnalités les plus recherchées par nos clients, a expliqué la société. Elle revendique notamment un taux de réussite de 79,4%. À partir d'une tâche et d'un historique d'observation, Robostral Navigate prédit la prochaine destination d'un robot avec une technique de pointage pour déduire les coordonnées d'un emplacement ciblé dans le champ de vision actuel de la caméra du robot, ainsi que l'orientation souhaitée à l'arrivée. Contrairement aux commandes reposant sur des déplacements métriques, le pointeur rend la stratégie naturellement reconnaissable robuste face aux variations des paramètres intrinsèques de la caméra et donc de l'environnement réel, a expliqué son fournisseur. Robustral Navigate a été entièrement développé en interne par Mistral à partir d'un modèle vision langage spécialisé dans les tâches d'ancrage telles que le pointage, le comptage et la localisation d'objets et ne s'appuie pas sur des modèles VLM open source existants d'ores et déjà. En tous les cas, eh bien, la société a assuré que toutes les étapes temporelles en un seul passage avaient avant tout eh bien, empêché les fuites d'informations entre toutes les étapes, a assuré donc Mistral. On se retrouve très vite avec d'autres objets connectés à découvrir.
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13: Bonjour à tous. Aujourd'hui, gros plan sur Stéphane Rothenberg. Grand amateur d'automobile, Stéphane Rothenberg a débuté sa carrière en tant que journaliste de presse écrite pour des magazines. Magazine Auto Journal et Sport Auto de 1991 à 1997. Il intègre ensuite les coulisses de la télé, devient rédacteur en chef de plusieurs émissions dont Tout le monde en parle et c'est au programme. Son physique avantageux ne pouvait guère échapper aux dirigeants de la télé et en 2000, il apparaît à l'antenne dans l'émission V6 de la chaîne AB Motor. C'est le début d'une belle carrière d'animateur qui va exploser définitivement en 2003 lorsque M6 lui confie la tâche d'animer l'émission Bachelor. Toujours sur M6, il sera également à la tête des programmes Star Intime et Le Prix de la Gloire. La télé-réalité étant loin de le rebuter, Stéphane Rothenberg va ensuite animer l'une des missions phares d'M6, Pékin Express. Ce programme d'aventure n'est pas de tout repos pour les candidats, mais également pour l'animateur qui aurait pu y perdre la vie lors du tournage d'un teaser en 2012 lorsqu'il est victime d'un grave accident de sidecar dont il ressort avec des côtes cassées. Pas de quoi décourager en tout cas l'intrépide animateur qui poursuit l'aventure Pékin Express. On se retrouve très vite avec d'autres infos.
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13: Bonjour à tous. Dans l'actualité people du jour, on parle de Ralf Schumacher. Grosse frayeur pour lui. Ralf Schumacher a eu une grosse frayeur lors d'un tournage de jet ski. Victime d'une chute en jet ski, l'ancien pilote pensait souffrir d'une simple luxation de l'épaule. Les examens ont finalement révélé une fracture. Un fragment d'os s'est cassé, a-t-il expliqué. Une opération est prévue, mais Ralf Schumacher garde le sourire. Je devrais être d'attaque pour Monza, il me suffira de tenir le micro de la main gauche. Plus de peur que de mal donc, même si le pilote devra lever un peu le pied. On se retrouve très vite avec d'autres Actu People.
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1: 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Toi, tu vas comment? Est-ce que tu vois tout ici?

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3: Oh, bonjour tout le monde.
4: Tête de pied en canard. C'est Vive FM qui redémarre. Coucou Lorraine. Bonjour. Coucou Claudine. Coucou
5: bonjour
4: Déborah.
5: Bonjour Déborah.
3: Claudine, elle n'ose plus parler.
6: Ah bah non, mais non, mais non, mais non. Hier, j'ai fait une vidéo, enfin une bêtise, quoi.
4: Oui.
6: Donc, bah, bonjour à tout le monde, ça va bien?
3: Oui.
4: C'était quoi la bêtise?
6: J'ai parlé avant tout le monde.
3: Ah bah ouais, avant Damien, bah, surtout.
6: Ah bah ouais. Ah bah ça y est. Parce que je l'ai excusé, le pauvre.
4: T'as, ouais, t'as encore un moco sur la narine.
6: Non, non, non. Et déconne pas.
3: Un Mickey.
6: Une rine.
3: Comment t'as dit ça, toi?
4: Un moco.
3: Un moco.
4: Ouais,
3: qu'est-ce
4: bon
3: que c'est que cette expression,
4: bah,
3: quoi? Un Mickey.
4: Non, c'est comme Cyril. C'est Hanouna. C'est une Hanouna.
6: J'ai envie d'avoir mon anneau dans la main parce que ça coulotte.
4: Oui, oui, oui.
3: Bon, le programme, c'est quoi, Damien?
4: Eh bien, écoute, on va s'écouter Lorraine, qui va nous parler de...
5: Saint-Médard, de Sarlancy à Noyon.
3: Ça sera en deuxième heure.
4: Ouais.
3: Et en première heure?
6: Et en première heure, ça sera le dressing solidaire.
4: Le dressing solidaire, ça, c'est cool, ça. Tu vas changer de tenue?
6: Ça se passe, j'ai décidé de rester
4: au Bénix. Ça va très bien. Et puis, on s'écoutera aussi Jérémy. Il va y avoir aussi de l'agenda, donc du lendemain. Et puis
3: du sport,
4: ouais, du sport, et vive le sport sur Vive FM. Et puis de la musique aussi, surtout.
3: Eh oui, il faut l'écouter, de la musique.
4: Un petit peu quand même.
3: Bah oui, un petit peu.
4: Bon, et ben après les infos, la météo, la musique, on se...
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7: Bonjour à toutes et à tous. 3 personnes interpellées après un vol de câble SNCF dans l'Aisne. La circulation encore perturbée ce lundi. Donc, sur cette ligne de Saint-Quentin, 600 mètres de câble ont été donc dérobés. Lent Paris perturbant le trafic ferroviaire à suivre évidemment. À Noyon, la compagne du premier adjoint quitte ses places de conseillère municipale et de vice-présidente du CCAS. Le torchon brûle puisque la démission pour raison de santé malheureusement de l'élu délégué au Seigneur, Darlène Dumouchy, survient dans le contexte tendu du retrait des délégations de l'adjointe aux solidarités, Rachida Larirbi, qui avait mis en cause. La majorité doit donc se retrouver à huis clos aujourd'hui mardi. Du côté de Laon, une nouvelle structure renforce le suivi éducatif et sanitaire des mineurs. L'unité judiciaire donc a ouvert ses portes donc le 1er septembre, a été inaugurée vendredi 25 dernier. Elle accueille une dizaine de mineurs avec un suivi éducatif, sanitaire, scolaire renforcé. Viol et séquestration au Lagon Bleu de Latilly, dernier jour de procès pour cette nuit qui avait viré au drame. C'est le cour criminel départemental juge Mathieu D, ancien gérant du Lagon Bleu de Latilly, pour séquestration, viol commis sur son ex-épouse dans la nuit du 24 au 25 février. Affaire à suivre. Aucun scrupule, il vole la carte bleue de sa société, dépense plus de 8000 euros dans des stations-service de l'Aisne. Cette société donc a été victime de sa carte bancaire utilisée frauduleusement 41 fois dans les stations-service du département. Un employé sera donc présenté évidemment devant la justice. Plus de 1100 passages en 2 jours au premier salon paranormal de Beautor. Curieux, personne en quête de réponse aux amateurs de pierre ont fréquenté cette salle polyvalente où le salon du paranormal avait attiré beaucoup de monde. Donc c'était ce week-end, une deuxième édition est déjà envisagée. Fin de ce flash, nous vous souhaitons une excellente journée.
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8: Bonjour, Laurent Jacobelli, vice-président du groupe RN à l'Assemblée nationale, dénonce soit une manipulation, soit un faux grossier de Mediapart après les propos antisémites attribués à Jordan Bardella, publiés par le journal d'investigation en ligne. Il estime qu'il s'agit d'un détournement de campagne alors que Marine Le Pen est en tête dans les sondages. Si on est mis en cause de manière répétée, nous dévoilerons les documents. Notre possession prévient de son côté Anton Rouget, l'un des auteurs de l'enquête sur les propos de Jordan Bardella. En parallèle des manifestations de la fonction publique, aujourd'hui la journée est marquée par la poursuite des blocages de lycées. Depuis une semaine, des lycéens se mobilisent devant leurs établissements pour protester, notamment contre des classes et des emplois du temps surchargés ou encore l'absence de professeurs. La cour d'appel de Versailles doit de nouveau statuer aujourd'hui sur le chef d'accusation pour lequel est renvoyé le policier qui a tué Naël Merzouk en 2023 à Nanterre après l'annulation par la cour de cassation de la requalification des faits en violence. Le policier était initialement poursuivi pour meurtre. La décision qui sera probablement mise en délibéré est rendue à une date ultérieure pourra faire l'objet de nouveaux recours. quelque 2,3 millions de nouveaux cas de cancer dans le monde, soit environ 1 sur 8 sont causés par des infections souvent évitables, selon une nouvelle estimation de l'Agence contre le cancer de l'OMS. Les scientifiques ont ainsi estimé la part de nouveaux cas en 2024 attribuables à 12 agents infectieux, dont des virus, des bactéries et des parasites. L'infection par la bactérie Helicobacter pylori, responsable d'environ 760 000 cas de cancer, pèse le plus lourd et est suivie de près par le papillomavirus humain. C'est la fin de ce flash, une très bonne journée à notre écoute.
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1: La météo pour ce mercredi 30 septembre, des pluies faibles à modérées concernent une grande partie du pays. Des orages actifs concernent le Languedoc et les Cévennes et la chaleur, elle, persiste à l'est. Les températures pour ce mercredi matin, 14 degrés pour Strasbourg, 19 à Lille, 19 également pour Cherbourg et Brest, 21 degrés pour Paris, Lyon et Toulouse, 22 à Nice et à Bordeaux, 23 degrés pour Perpignan. Et pour ce mercredi après-midi, 19 degrés en Bretagne, 20 degrés sur les Hauts-de-France, 21 en Normandie, 22 degrés sur l'Île-de-France, le Centre-Val de Loire et la Loire-Atlantique, 23 degrés sur l'Auvergne-Rhône-Alpes, il fera 25 à 26 sur la Nouvelle-Aquitaine, 28 en Alsace et jusqu'à 29 degrés en Occitanie.
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9: Allez, vous êtes de retour sur Vive FM et c'est l'heure de l'agenda parce qu'on va évoquer la journée du mercredi 30 septembre.
10: Et oui, et de toi, de ton côté, sur Chauny, Ternier, il y a beaucoup à dire.
9: Ah, il y a beaucoup de bleu, oui. Alors du coup, à Ternier, au centre culturel, il y a toujours l'exposition Le ciel vu de la terre. À Saint-Quentin, au musée des Beaux-Arts, il y a toujours l'exposition D'un lieu à l'autre. À Ternier, à la médiathèque, il y a une performance de l'orthothèque. À la médiathèque Guy de Maupassant, alors je sais pas c'est où ça encore, ST, ça veut dire quoi ST?
10: MST,
9: MST, d'accord, mais la médiathèque
10: ça,
9: de où?
10: Sa médiathèque, ça, j'en sais rien moi.
9: Qui c'est qui a rempli ça, Caroline? Ah non, bon allez, on va ailleurs. À Merlieu et Foucrolles, il y a une géodomia, c'est des rencontres avec un auteur jeunesse de 14h à 17h. À Saint-Quentin, il y a les Quentin Web Gaming Club spécial Brainstorming, peut-être, de 14h à 17h. Ensuite, on va aller du côté de Ternier, on retourne à Ternier au centre social, il y a un atelier parents-enfants de 14h à 16h. À Saint-Quentin, au musée des papillons, il y a une visite guidée, les insectes à la maison, de 15h à 16h30. À Trafcy, au foyer rural, il y a toujours du Luangqinggong de 18h à 19h. Et ensuite, à Trafcy, toujours au foyer rural, il y a des impressions corporelles de 19h15 à 20h30.
10: C'est tout pour toi ?
9: Bah, c'est déjà bien, ouais.
10: C'est déjà bien, oui. Bah, moi, je vais passer sur ce week-end, parce qu'il y a plein de choses à faire sur Noyon ce week-end, et comme ça, on entendra déjà en début de semaine ce qui va se passer ce week-end. Alors, on va commencer du côté de Noyon. Alors, vous avez le festival Jazz Inc. Au programme, vous pouvez aller voir directement sur la page Facebook, comme ça, vous aurez directement tout le mois d'octobre de décrit. Donc, c'est du 3 octobre au 11 octobre pour Jazz Inc. Comme je disais hier, la convention de tatouage au palais de Fervac ce week-end, 3 et 4 octobre, c'est tout le week-end, vous retrouvez plein de tatoueurs et d'artisans sur place. Vous aurez également à Compiègne la foire expo au Tigre. À Chauny, on n'oublie pas qu'il y a une exposition La Pomme dans tous ses états à la médiathèque André Malraux, donc du 2 au 31 octobre. Tout le mois d'octobre, vous pourrez aller voir cette exposition. À Chauny, on n'oublie pas la 4e édition du salon Bien-être Minéraux. Donc c'est 30 exposants sur place qui vous attendront. Il y aura des conférences. C'est de 9h30 à 18h30. Et on n'oublie pas surtout, à Chauny, ce week-end, il y a la fête de la bière, place du marché couvert.
9: C'est top.
10: Bah oui, alors l'abus d'alcool est dangereux pour la santé, on n'oublie pas. Et je reviens du côté de Noyon aussi. Vous avez le Rugby Club Noyon qui donne rendez-vous le 3 octobre pour le parcours du soutien-gorge. Alors j'adore leur affiche. Donc ils ont osé mettre des femmes en soutien-gorge, mais aussi des hommes. C'est intéressant en tout cas. Moi j'aimerais bien voir vraiment s'ils vont le faire. Ça, je pense que ça va être une bonne course.
9: Oui.
10: Voilà. Et pour dimanche, pareil, il y a plein de choses du côté de Chauny. Il y a la fête de la bière, on a l'exposition. Vous avez à Ville, donc la matinée pour Octobre Rose également. Donc ça, c'est dimanche 4 octobre. Et ça sera à la place de l'école. Donc c'est je vais vous lire l'affiche. C'est une matinée pour Octobre Rose. Donc ça, c'est une marche animée par Calixtite. J'arrive pas vraiment à le dire, mais bon. Je pense qu'on va démarrer le mois d'octobre.
9: Sur les chapeaux de roue.
10: Voilà. Hein, en toi, rose. Moi, ça me va, moi.
9: Et toi, on va te retrouver
10: meilleur mois.
9: Au Palais de Fervac.
10: Oui.
9: Pour le salon du tatouage.
10: Oui.
9: Et puis moi, vous allez pouvoir me retrouver à Beauvais pour le salon du mariage.
10: Ah oui, c'est vrai, il y a le salon du mariage à Beauvais.
9: Ça va être énorme. On va revoir Miss Picardie.
10: Ça va être des belles choses.
9: Ouais. Puis on va pouvoir revoir du réseau. Ouais. On va pouvoir vous voir aussi. Hein. Venez, n'hésitez pas à vous arrêter.
10: On aura l'occasion d'en reparler avec toute l'équipe juste après.
9: Oui.
10: Et ben c'est tout pour moi.
9: Ouais.
10: C'est déjà bien.
9: On se retrouve après la musique.
10: Et ben c'est parfait.
9: Allez, à tout de suite.
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0: Enchanté, et maintenant on va écouter le chaos avec
1: avec Marie Claudine.
2: Voilà, le vilain, mais le vilain. Alors justement, pas le chaos, parce que ma chronique là, c'est t'as le look Coco solidaire.
1: Ah. T'as le look Coco, Coco, t'as le look.
2: Mais qu'est-ce que donc le dressing solidaire?
0: Ah.
2: Basé sur la générosité des donateurs qui ont des dressings trop pleins ou d'autres souhaitant aider des personnes qui en ont besoin et leur permettre d'accéder à des tenues solidaires, en bon état et pas démodées, s'il vous plaît, vous pourrez acquérir à très bas prix ou comme un don, selon les structures de collecte, ces tenues que plus personne ne veut. Mmh. Moi-même, j'ai fait le tri dans mon dressing ce matin. Allez. Et il me restait les 25 porte-manteaux tout vides et le reste, j'ai donné quoi. Le but n'est pas simplement de s'habiller, c'est aussi se présenter par exemple à un entretien d'embauche avec une tenue décente qui pourrait correspondre à l'image de l'entreprise. Donc ça permet de garder sa fierté,
0: l'unité. Bien sûr.
1: Oui, puis mine de rien, faut savoir que les employeurs, ils font en fonction aussi.
2: Si t'as pas le look, t'es pas embauché. Tu es trop gros, tu n'es pas embauché. Tu es trop mince, tu n'es pas embauché. On se dit.
1: Ça s'appelle quand même de la discrimination.
3: Oui. Ouais. On est d'accord.
0: Un petit peu quand même.
3: Beaucoup, hein.
1: Non, c'est le CV.
2: C'est comme ça dans la société actuelle.
1: Oui, mais c'est pour ça que moi, je dis qu'il faut pas mettre de photos pour les CV.
3: Moi, j'en mets jamais.
1: Mais il y en a, ils veulent que avec une photo.
2: Ouais, c'est ça.
0: Mais moi, je peux en mettre avec une photo avec des cheveux roses.
2: Que nenni, tu ne fais pas ça du tout, tu ne seras jamais embauché.
0: En tout cas, c'est bien vrai, il faut avoir une tenue pour des événements comme moi, j'ai une veste que je mets au mariage, aux entretiens et aux enterrements.
2: J'espère qu'elle n'a pas 50 ans. Qu'elle n'a pas 50 ans. Enfin bon, ça pourrait même être lors d'une sortie en famille, tu sais, pour ne pas être honteuse de son corps, honteuse de sa condition. Ouais. Parce que tout le monde n'a pas les moyens de s'acheter des vêtements neufs et.
0: Et prêt pour aller au parc Astérix.
2: Voilà. On sait bien que le regard des autres est impitoyable. Toutefois, l'objectif est aussi de redonner aux personnes concernées un sentiment de confiance. Et confiance en eux et en leur image pour celles qui en ont besoin. Oui. Le dressing solidaire collecte, trie, contrôle et nettoie avant de mettre à disposition de la clientèle des articles en bon état. Donc on est sûr que même si on achète un article, après on peut le laver en rentrant chez soi, mais il est déjà propre.
1: Oui.
2: Il n'a pas été
3: pris dans les poubelles.
2: Voilà. Merci.
1: Les petites souris ne sont pas amusées à faire pipi dessus, quoi.
2: C'est ça. Donc vous pouvez trouver ce que vous cherchez à petit prix ou même gratuit dans différentes communautés. Et à Noyon, il y en a certaines. La recyclerie du Pays Noyonnais, où vous avez la recyclerie, il y a les articles ménagers, les meubles, et il y a quand même tout un côté vêtements. Elle est ouverte du mardi au samedi et je peux vous donner le numéro de téléphone, 03 44 09 70 30. Vous avez aussi le Secours catholique qui attire les foules chaque mardi au 33 rue de Paris à Noyon. Boutique connue sous le nom de la Fourmi Solidaire.
1: D'accord.
2: Et donc le numéro de téléphone, c'est le 03 44 09 22 07. Vous avez la Solidarité Noyonnaise en rue Le Ferron à Noyon, au 03 44 44 94 17, et la Troquerie.
3: T'es trop bien là-bas.
2: Merci,
1: c'est où,
2: Lorraine.
1: C'est où?
2: C'est à Noyon,
3: rue
2: du Général de Gaulle, le 07 80 21 84 36. Voilà, faut pas hésiter à y aller. Donc n'hésitez pas, pas de jugement, vous n'affronterez pas de regard malsain. Vous y trouverez quand même quelque chose pour vous faire plaisir en très peu de moyens. Ouais. Donc, pour vous rappeler que la curiosité intellectuelle est à la portée de tous.
1: Exactement. Et il y a aussi Happy Framimex. Ça existe encore, ça? C'est un tri, c'est un centre de tri de vêtements.
2: Ah, eh bien, je n'ai pas trouvé.
1: Ah, ben, tu regarderas.
2: J'ai cherché.
1: Et c'est à Happy.
2: Ah, d'accord.
1: Happy.
2: Non.
1: Voilà, j'ai pas...
2: C'est vrai que je m'étais contentée que de.
1: Non, mais t'as raison.
2: le noyon et
1: mais puis moi c'est celui qui me vient comme ça ouais, à l'esprit.
2: Okay. Non mais c'est bien, voilà, c'est il faut que les gens sachent que on même si on n'a pas d'argent, on peut se présenter de façon correcte.
3: C'est comme je me suis présentée.
1: Et après, faut pas
3: la première fois chez Déborah parce que c'est Déborah qui devait faire passer l'entretien. J'ai tout fait pour être clean.
1: Attention, faut que je mette du rose. Hein.
2: Non, non, mais comment la fierté humaine est quand même. On n'a pas besoin d'être humilié pour aller chercher du.
1: Il ne faut pas oublier aussi Vinted.
2: Ah non, mais
1: tu sais, les petits trucs sur les sites.
2: Ouais, alors je suis d'accord, mais moi je suis vachement controversée parce que il y a tellement d'arnaques et de.
1: Non, non, t'as quand même du bon. Après, c'est surtout aussi du pratique. Voilà, oui. Celui qui n'a pas forcément de voiture, tout ça, il peut faire livrer chez lui. Voilà. Ouais, mais voilà, il ne faut pas oublier qu'il y a beaucoup de monde qui mettent là-dessus. Oui. Moi, je ne le mets pas parce que c'est chiant, j'avoue. Il faut prendre en photo, il faut répondre aux messages. Je suis toujours en train de négocier. Oui. Si c'est à 2 euros, il faut 1 euro. On se croirait une brocante.
2: C'est ça, pratiquement, la brocante. Tu mets ça à 50 centimes, tu vas l'avoir à 1 centime.
1: Ah, mais c'est pour ça que je mets 2 euros.
2: Ah, mais t'as raison. Faut
1: moi, 2 euros, comme ça, on me négocie 1 euro, alors que je voulais à 50 centimes à la base. Voilà. C'est comme
2: faut
1: ça, la brocante.
2: Il faut quand même déménager une marge. Une marge.
1: Ouais, oui.
3: Des bénéfices.
0: Ah, mais sinon, avec Adam et Ève, il n'y avait pas tous ces problèmes-là.
2: Mais
0: avec,
2: Damien, tu penses à ça, Damien, tu penses à ça.
0: Bah, les vêtements.
2: Adam et Ève.
1: Ah, ouais. Oui, mais Damien, elle aime bien les feuilles.
2: Ouais. Après, voilà. Tu prends une feuille de chêne, tu te mets devant le bazar et c'est bon, quoi.
0: Voilà.
1: Et avec, il peut même s'essuyer.
0: Voilà.
3: Il peut tout faire.
0: La feuille est assez
1: grande. Recyclerie.
2: Oui. Recyclerie. Bien vu.
1: Bon, bah, tout ça pour finir cette heure-ci en beauté, quand même.
2: Hein. Bah, en beauté, voilà. Mais bon.
1: Bon, en attendant, on va écouter de la musique. Tout à l'heure, on se retrouve. Ouais. On va retrouver l'agenda. On va retrouver le patrimoine avec Lorraine.
0: Absolument. Et puis, on va retrouver notre chroniqueur ultra distant, qui est Jérémy, à 8000 km.
1: Exactement. Allez, restez avec nous sur Vive FM, toujours avec Vive l'Aprem.
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1: Bonjour, football Ligue des Nations, deuxième journée. L'équipe de France a enchaîné lundi soir un deuxième succès en deux matchs sous les ordres de Zinedine Zidane. Mikel Olise a marqué l'unique but de la soirée à Bruxelles à la 88e minute. Prochain rendez-vous avec la réception de l'Italie vendredi soir au même moment. La Belgique accueillera la Turquie. La nuit du rugby vient récompenser à l'automne les meilleurs acteurs de la saison précédente. La 22e édition se tenait lundi à l'Olympia avec Nicolas Karabatic en maître de cérémonie. Le prix le plus prestigieux de la soirée, celui de meilleur joueur du top 14, a été décerné à Jack Willis. Comme l'an passé, le troisième ligne anglais du Stade Toulousain est le deuxième joueur à réussir le doublé dans cette catégorie avec son coéquipier Antoine Dupont. 2023 et 2024, il a été nommé aux côtés de Mathieu Jalibert et Harry Plummer. Surprise en revanche pour le prix du meilleur staff de top 14, car si ces trois dernières saisons ce sont les Toulousains champions de France qui ont été récompensés, cette fois c'est le vice-champion de France Montpellier via son manager Johan Codulot qui a soulevé le trophée. La gagnante du marathon de Berlin dimanche, l'éthiopienne Dixtee Asefa, a terminé la course avec une rupture totale d'un tendon d'Achille. Son manager a indiqué qu'elle a été opérée hier et sera absente environ 7 mois. Handball, le PSG a annoncé hier la signature pour les trois prochaines saisons de Juri Knorr. Le demi-centre international allemand de 26 ans évolue depuis un an à Aalborg et il avait d'ailleurs malmené le club parisien en marquant 7 buts lors de la première journée de Ligue des Champions il y a 3 semaines. Il découvrira donc le championnat de France dans un peu moins d'un an, le PSG ayant racheté sa dernière année de contrat au club danois. C'est la fin de ce flash, une très bonne journée à notre écoute.
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3: Allez, on est de retour, toujours avec nous, avec Vive l'après-midi. Ça va tout le monde?
4: Eh mais ça passe.
5: Ça va. Tu peux parler?
4: Non, mais.
5: Je vais pas te gronder.
4: J'ai toujours l'impression de faire une bêtise, quoi, parce que je parle trop. Tu sais, c'est l'impulsion.
3: Ouais. Mamie Claudine, elle va lever le doigt à un moment donné.
4: Oui. Non. J'ai passé là.
5: Je suis là.
4: Ouais, c'est ça.
5: Bon, j'espère que vous allez bien avec nous sur JFM. Qu'est-ce qu'on va s'écouter durant cette deuxième heure, Lorraine?
6: Saint-Médard de Salency à Noyon.
3: Et Salency que je connais.
4: C'est pas vrai.
3: Bah oui, quand j'étais petite, je me la pétais déjà en robe blanche, toi. Ouais, j'étais pas en rose, j'étais en blanc. On n'en dit pas plus.
5: Et puis on aura aussi un invité d'honneur, un chroniqueur d'honneur qui nous appelle tout droit du Mexique.
3: Oui.
5: Et il nous expliquera un petit peu sa vie là-bas.
3: Exactement. Voilà. Mais en attendant, c'est le moment de l'agenda. On revient après l'agenda.
5: Eh bien, à tout de suite sur Vive FM.
3: À tout de suite.
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7: Bonjour à toutes et à tous. 3 personnes interpellées après un vol de câble SNCF dans l'Aisne. La circulation encore perturbée ce lundi. Donc, sur cette ligne de Saint-Quentin, 600 mètres de câble ont été donc dérobés. Lent Paris perturbant le trafic ferroviaire à suivre évidemment. À Noyon, la compagne du premier adjoint quitte ses places de conseillère municipale et de vice-président du CCAS. Le torchon brûle puisque la démission pour raison de santé malheureusement de l'élu délégué au Seigneur, Darlène Dumouchy, survient dans le contexte tendu du retrait des délégations de l'adjointe aux solidarités, Rachida Larirbi, qui avait mis en cause. La majorité doit donc se retrouver à huis clos aujourd'hui mardi. Du côté de Laon, une nouvelle structure renforce le suivi éducatif et sanitaire des mineurs. L'unité judiciaire donc a ouvert ses portes donc le 1er septembre, a été inaugurée vendredi 25 dernier. Elle accueille une dizaine de mineurs avec un suivi éducatif sanitaire scolaire renforcé. Viol et séquestration au Lagon Bleu de Latilly, dernier jour de procès pour cette nuit qui avait viré au drame. C'est le cour criminel départemental juge Mathieu D, ancien gérant du Lagon Bleu de Latilly, pour séquestration, viol commis sur son ex-épouse dans la nuit du 24 au 25 février. Affaire à suivre. Aucun scrupule, il vole la carte bleue de sa société, dépense plus de 8 000 € dans des stations-service de l'Aisne. Cette société donc a été victime de sa carte bancaire utilisée frauduleusement 41 fois dans les stations-service du département. Un employé sera donc présenté évidemment devant la justice. Plus de 1100 passages en 2 jours au premier salon paranormal de Beautort. Curieux, personne en cas de réponse aux amateurs de pierre ont fréquenté cette salle polyvalente où le salon du paranormal avait attiré beaucoup de monde. Donc c'était ce week-end, une deuxième édition est déjà envisagée. Fin de ce flash, nous vous souhaitons une excellente journée.
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8: Bonjour, Laurent Jacobelli, vice-président du groupe RN à l'Assemblée nationale, dénonce soit une manipulation, soit un faux grossier de Mediapart après les propos antisémites attribués à Jordan Bardella, publiés par le journal d'investigation en ligne. Il estime qu'il s'agit d'un détournement de campagne alors que Marine Le Pen est en tête dans les sondages. Si on est mis en cause de manière répétée, nous dévoilerons les documents. Notre possession prévient de son côté Anton Rouget, l'un des auteurs de l'enquête sur les propos de Jordan Bardella. En parallèle des manifestations de la fonction publique, aujourd'hui la journée est marquée par la poursuite des blocages de lycées. Depuis une semaine, des lycéens se mobilisent devant leurs établissements pour protester, notamment contre des classes et des emplois du temps surchargés ou encore l'absence de professeurs. La cour d'appel de Versailles doit de nouveau statuer aujourd'hui sur le chef d'accusation pour lequel est renvoyé le policier qui a tué Naël Merzouk en 2023 à Nanterre après l'annulation par la cour de cassation de la requalification des faits en violence. Le policier policier était initialement poursuivi pour meurtre. La décision qui sera probablement mise en délibéré et rendue à une date ultérieure pourra faire l'objet de nouveaux recours. Quelques 2,3 millions de nouveaux cas de cancer dans le monde, soit environ 1 sur 8, sont causés par des infections souvent évitables selon une nouvelle estimation de l'Agence contre le cancer de l'OMS. Les scientifiques ont ainsi estimé la part de nouveaux cas en 2024 attribuable à 12 agents infectieux, dont des virus, des bactéries et des parasites. L'infection par la bactérie Helicobacter pylori, responsable d'environ 760 000 cas de cancer, pèse le plus lourd. Elle est suivie de près par le papillomavirus humain. C'est la fin de ce flash. Une très bonne journée à notre écoute.
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1: La météo pour ce mercredi 30 septembre, des pluies faibles à modérées concernent une grande partie du pays. Des orages actifs concernent le Languedoc et les Cévennes et la chaleur, elle, persiste à l'est. Les températures pour ce mercredi matin, 14 degrés pour Strasbourg, 19 à Lille, 19 également pour Cherbourg et Brest, 21 degrés pour Paris, Lyon et Toulouse, 22 à Nice et à Bordeaux, 23 degrés pour Perpignan. Et pour ce mercredi après-midi, 19 degrés en Bretagne, 20 degrés sur les Hauts-de-France, 21 en Normandie, 22 degrés sur l'Île-de-France, le Centre-Val de Loire et la Loire-Atlantique, 23 degrés sur l'Auvergne-Rhône-Alpes, il fera 25 à 26 sur la Nouvelle-Aquitaine, 28 en Alsace et jusqu'à 29 degrés en Occitanie.

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10: Allez, vous êtes de retour sur Vive FM et c'est l'heure de l'agenda parce qu'on va évoquer la journée du mercredi 30 septembre.
11: Et oui, et de toi, de ton côté, sur Chauny, Ternier, il y a beaucoup à dire.
10: Il y a beaucoup de bleu, oui. Alors du coup, à Ternier, au centre culturel, il y a toujours l'exposition Le ciel vu de la terre. À Saint-Quentin, au musée des Beaux-Arts, il y a toujours l'exposition D'un lieu à l'autre. À Ternier, à la médiathèque, il y a une perf de l'orthothèque. À la médiathèque Guy de Maupassant, alors je sais pas c'est où ça encore, ST, ça veut dire quoi ST? MST, MST, d'accord, mais la médiathèque
11: ça,
10: de où?
11: Sa médiathèque, ça, j'en sais rien moi.
10: Qui c'est qui a rempli ça, Caroline? Ah non, bon allez, on va ailleurs. À Merlieu et Foucrolles, il y a une géodomia, c'est des rencontres avec un auteur jeunesse de 14h à 17h. À Saint-Quentin, il y a les Quentin Web Gaming Club spécial Brainstorm, Ming peut-être, de 14h à 17h. Ensuite, on va aller du côté de Ternier, on retourne à Ternier au centre social, il y a un atelier parents-enfants de 14h à 16h. À Saint-Quentin, au musée des papillons, il y a une visite guidée, les insectes à la maison, de 15h à 16h30. À Trafcy, au foyer rural, il y a toujours du Luang King Gong de 18h à 19h. Et ensuite, à Trafcy, toujours au foyer rural, il y a des impressions corporelles de 19h15 à 20h30.
11: C'est tout pour toi ?
10: Bah, c'est déjà bien, ouais.
11: C'est déjà bien, oui. Ouais. Bah, moi, je vais passer sur ce week-end, parce qu'il y a plein de choses à faire sur Noyon ce week-end, et comme ça, on entendra déjà en début de semaine ce qui va se passer ce week-end. Alors, on va commencer du côté de Noyon. Alors, vous avez le festival Jazz Inc. Au programme, vous pouvez aller voir directement sur la page Facebook, comme ça, vous aurez directement tout le mois d'octobre de décrit. Donc, c'est du 3 octobre au 11 octobre pour Jazz Inc. Comme je disais hier, la convention de tatouage au palais de Fervac ce week-end, 3 et 4 octobre, c'est tout le week-end, vous retrouvez plein de tatoueurs et d'artisans sur place. Vous aurez également à Compiègne la foire expo au Tigre. À Chauny, on n'oublie pas qu'il y a une exposition La Pomme dans tous ses états à la médiathèque André Malraux, donc du 2 au 31 octobre. Tout le mois d'octobre, vous pourrez aller voir cette exposition. À Chauny, on n'oublie pas la 4e édition du salon Bien-être Minéraux. Donc c'est 30 exposants sur place qui vous attendront. Il y aura des conférences. C'est de 9h30 à 18h30. Et on n'oublie pas, surtout, à Chauny, ce week-end, il y a la fête de la bière, place du marché couvert.
10: C'est top.
11: Bah oui, alors l'abus d'alcool est dangereux pour la santé, on n'oublie pas. Et je reviens du côté de Noyon aussi. Vous avez le Rugby Club Noyon qui donne rendez-vous le 3 octobre pour le parcours du soutien-gorge. Alors j'adore leur affiche. Donc ils ont osé mettre des femmes en soutien-gorge, mais aussi des hommes. C'est intéressant en tout cas. Moi j'aimerais bien voir vraiment s'ils vont le faire. Je pense que ça va être une bonne course.
10: Oui.
11: Voilà. Et pour dimanche, pareil, il y a plein de choses du côté de Chauny. Il y a la fête de la bière, on a l'exposition. Vous avez à Ville, donc la matinée pour Octobre Rose également. Donc ça, c'est dimanche 4 octobre. Et ça sera à la place de l'école. Donc c'est je vais vous lire l'affiche. C'est une matinée pour Octobre Rose. Donc ça, c'est une marche animée par Calixtite. J'arrive pas vraiment à le dire, mais bon. Je pense qu'on va démarrer le mois d'octobre.
10: Sur les chapeaux de roue.
11: Voilà. Hein, en rose. Moi, ça me va, moi.
10: Et toi, on va te retrouver
11: meilleur mois.
10: Au Palais de Fervac.
11: Oui.
10: Pour le salon du tatouage.
11: Oui.
10: Et puis moi, vous allez pouvoir me retrouver à Beauvais pour le salon du mariage.
11: Ah oui, c'est vrai, il y a salon du mariage à Beauvais.
10: Ça va être énorme. On va revoir Miss Picardie.
11: Ça va être des belles choses.
10: Ouais. Puis on va pouvoir revoir du réseau. Ouais. On va pouvoir vous voir aussi. Hein. Venez, n'hésitez pas à vous arrêter.
11: On aura l'occasion d'en reparler avec toute l'équipe juste après.
10: Oui.
11: Et ben c'est tout pour moi.
10: Ouais.
11: C'est déjà bien.
10: On se retrouve après la musique.
11: Et ben c'est parfait.
10: Allez, à tout de suite.
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10: Allez, vous êtes de retour dans Vive l'après-midi. Juste avant de s'écouter le patrimoine de Lorraine, nous avons écouté l'agenda. Et maintenant, tout de suite, nous allons nous écouter Pink avec Fucking Perfect.
9: C'est pas vrai.

0: on s'est écouté Pink.
1: Ah là là là là, j'adore.
2: Sacré mythe.
3: J'adore Pink.
0: Ah, j'ai été la voir en concert en 2019, en 2022.
4: Oui.
0: Vivement qu'elle revienne. Ah voilà, mais tout de suite on revient. C'est la chronique que les Noyonnais attendent tous, parce que le pays Noyonnais, il y a de l'histoire, et ouais, c'est avec le patrimoine, avec Lorraine.
4: Merci. Saint-Médard de Salency à Noyon. À seulement 3,5 km de Noyon, Salency conserve la mémoire d'un personnage qui va pourtant marquer durablement l'histoire de la ville, Saint-Médard. Né dans cette région au VIe siècle, il devient évêque de Vermand.

0: Attila. Depuis, cette tradition s'est perpétuée avec le couronnement annuel d'une jeune fille. Pourquoi cette histoire locale mérite-t-elle d'être racontée? Parce qu'elle montre comment un personnage religieux peut laisser une empreinte bien au-delà du mur d'une église. À Sancy, la mémoire de Médard se mêle à une tradition populaire qui traverse les siècles. Le village compte aujourd'hui 887 habitants, mais son histoire conserve cette dimension beaucoup plus ancienne. Et si vous étiez aux Journées du patrimoine, dans la salle du conseil municipal où il y a la mairie, il y a Saint-Médard qui honore la première rosière qui était sa petite sœur. Puis Médard rejoint Noyon et son destin devient celui d'un évêque, dont la présence contribue à installer durablement la ville comme centre religieux. Donc à chaque fois qu'on vous pose la question, mais pourquoi Noyon a eu cette aura majestueuse avec le couronnement, répondez, parce que Saint-Médard a emmené son siège à Noyon, tout simplement. Ok, les enfants, bon, pardon, pas de réponse. J'en ai pas. Celle d'un homme dont la mémoire circule entre son village d'origine et la cité épiscopale. Et si l'on se promène aujourd'hui entre Salancy et Noyon, quelques kilomètres seulement séparent les deux lieux, mais plusieurs siècles les relient. Et voici comment une terre de France raconte la France éternelle.
1: Alors, sans le savoir, c'est Salancy. Oui. Moi, je suis de Grand-Rue, juste à côté. Ah, c'est pas loin. Et du coup, Salancy, moi, j'ai ma marraine qui habite à Salancy. Et je participais au défilé sur les chars, fleuris. Ils faisaient ça dans Salancy avant.
0: Exactement, voilà. C'est tradition de Saint-Médard.
1: Voilà, et ben moi, je faisais partie.
2: Oh là là, regarde un peu qu'elle devait être jolie sur ton petit char.
1: Toutes les petites filles devaient être en blanc.
0: Exactement. Ben voilà. La rosière, c'est la première rosière en blanc. Il lui met.
1: Voilà. Donc j'ai fait. Là, j'ai fait
0: la rosière. Comme tradition.
1: Ah, c'était la base.
0: Ouais. Ah, bon, c'est bien ça.
1: Bah, vite. Ouais. Ah oui, Salancy, c'est pour ça quand tu as annoncé le village Salancy, moi je connais très bien.
3: Ça fait tilt.
0: Ta Madeleine de Proust.
1: Et voilà.
3: Bon, bah, merci, Lorraine. Super. Merci. On va se retrouver donc du coup avec Jérémy qui nous attend sur la ligne là. J'espère qu'il appelle
1: peut-être
3: pas en PCV.
1: Au feu rouge même.
4: oui.
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3: Vous êtes de retour sur Vive FM avec Vive l'après-midi. Tout à l'heure, on a écouté la chronique Le patrimoine de Lorraine. Et maintenant, on va s'écouter une interview, mais qui va se transformer en chroniqueur de substitution de Lilian. Ça va être Jérémy Fernandez. Bonjour Jérémy.
4: Et comment ça va vous? Je suis remplacé officiel de Lilian, j'ai trop de la chance.
3: Ah, le comment ça va vous? Il nous a manqué. Hein.
4: Ah bah j'espère bien qu'il vous a manqué.
3: Alors là, il y a toute l'équipe qui a le smile de t'entendre au micro de Vive FM.
5: Oui.
3: Alors, est-ce que tu peux présenter aux auditeurs de Vive FM qui tu es?
4: Alors, bon, les chroniqueurs de Vive FM, enfin, vous me connaissez déjà, vous tous. Alors, moi, je suis Jérémy Fernandez, ancien chef de l'harmonie de Noyon, ancien professeur d'éducation musicale du Collège Notre-Dame de Noyon, ancien président du Rotaract, toujours coureur, mais plus à Noyon. Enfin, voilà, j'ai été une personnalité active de la ville de Noyon.
3: Très active.
6: Oui.
3: Damien, aurais-tu des questions à poser à Jérémy?
6: Mais moi j'ai plein de questions à poser. Bon bah déjà on sait que t'es au Mexique, parce qu'on est la seule radio à avoir cette correspondance là qui est exceptionnelle. Et est-ce que tu pourrais expliquer aux auditrices et aux auditeurs déjà ton voyage, comment ça s'est déroulé?
4: Alors, déjà, en fait, j'ai postulé en mars pour intégrer un établissement français à l'étranger, un entretien qui s'est passé en français et en espagnol. Et du coup, j'ai été recruté dans une super petite école qui s'appelle l'EFAD, donc l'école française d'Alembert et Diderot. Alors, pour les chroniqueurs de Vive FM, je précise que ce sont des philosophes français.
5: Bien sûr. Des dictionnaires.
4: Exactement. Et donc du coup, bah voilà, j'ai pris mon sac à dos de rando, j'ai pris mes affaires de running, ma guitare, mon ukulélé, et j'ai atterri à Mexico. Alors là, moi, il est beaucoup plus tôt que vous. Hein. Là, c'est vive l'après-midi pour vous, mais moi, c'est plus vive le matin. Hein, on va pas se mentir.
3: Et justement, il y a combien d'heures de décalage?
4: Alors pour l'instant, il y a 8 heures de décalage parce que vous n'avez pas encore changé d'heure, mais dès que vous allez changer d'heure, on va passer à 9 heures, je crois. Je ne sais plus si c'est dans le 7 heures ou 9 heures.
6: 7 heures, on va reculer.
3: On recule.
4: Et bah du coup, on n'aura plus que 7 heures de... On recule. Du coup, on n'aura plus que 7 heures de décalage. On sera plus proche.
6: Bon, et dis-moi Jérémy, est-ce qu'il y a un petit sujet en ce moment au Mexique autour de l'indépendance?
3: Ben on en parlera demain.
4: Exactement. Avec plaisir. J'ai le droit de revenir demain.
3: Les chroniques.
6: Moi?
4: J'ai le droit de revenir demain.
3: Aujourd'hui, on fait la présentation.
4: Je reviens demain.
3: Oui, demain, tu reviens volontiers.
4: Je suis content.
3: Non, on va parler un petit peu plus de ce qui se passe au Mexique, justement, pour nous donner envie de venir te rejoindre. Qu'est-ce qui fait qu'on vient te voir au Mexique?
4: Alors, moi, ça fait que 2 semaines que je suis là, le temps de m'installer, ce genre de choses. Mais par contre, quelque chose qui est hyper important pour moi, c'est qu'on a une image un peu dangereuse du Mexique. Faut pas se balader dans les rues la nuit. Faut toujours faire attention. C'est une image qui est complètement fausse de ce que j'ai découvert. Je me balade tout seul. Je me sens en
3: sécurité
4: vraiment, vraiment fort. Dans les métros, il y a des espaces réservés aux femmes, où il n'y a que les femmes qui ont le droit de rentrer dans certaines rames.
3: Ah oui.
4: Elles sont aussi en sécurité. Il y a vraiment énormément de choses qui sont mises en place. Et je me sens très, très, très bien dans ma nouvelle vie pour l'instant à Mexico.
3: D'accord.
6: Dis-moi, Jérémy, au Mexique, tout le monde a un grand chapeau, là, avec un poncho.
2: Ça s'appelle la sombrero, mon cher.
4: Ouais, ou alors un presse-pastèque, ça dépend de la taille.
3: Ça me donne une idée, tiens. Il y aura un moment où on fera celui qui chante le plus longtemps le Mexique.
2: Bien sûr. Déjà, Jérémy, déjà, elle m'a goinfré de chamallow tout à l'heure pendant que je lisais ma chronique. Alors j'imagine bien le truc.
6: Ah, mais elle a encore des restes du week-end dernier.
3: Alors, du coup, tu as rejoint une école au Mexique. Et cette école,
4: c'est ça, c'est une école
3: pour les petites présentations, elle est grande, elle est petite, à combien d'élèves?
4: Alors, moi, je travaille du coup cette année de la toute petite section jusqu'à la quatrième. Donc j'ai vraiment des élèves de tout âge. J'ai une douzaine de classes, mais avec des effectifs moins fournis pour le coup qu'en France. On est à une vingtaine d'élèves maximum par classe.
3: C'est mieux.
4: Et j'ai 55% de Français, 40% de Franco-Mexicains et 5% de gens qui viennent de partout dans le monde.
2: Okay, d'accord. Ah d'accord,
3: super. C'est une école française en fait.
2: Ouais.
3: Ok.
4: Exactement. En fait, à Mexico, il y a le lycée français et nous, on est une école française à part. On appartient au réseau AEFE, qui est l'association des établissements français à l'étranger.
2: Ah, d'accord.
3: Ben, c'est super tout ça.
6: Une petite question.
3: Oui.
6: Le litre de gasoil, il est à combien au Mexique?
4: Alors, c'est pas au litre, c'est au galon, je crois. Et je crois qu'on a 23 pesos le galon. Alors maintenant, c'est à toi de faire la conversion, parce que moi, je suis prof de musique et pas de mathématiques.
6: Bon, un galon, je crois, c'est 4 litres.
3: I don't know. Prof de français.
6: Il me semble que ça doit être 4 litres. Bon, je chercherai, puis on regardera
3: on
6: demain.
3: On vous donnera les infos demain, à la même heure, justement pour ta nouvelle chronique, Jérémy.
4: Eh bien, avec grand plaisir, ça.
3: Eh bien, reste avec nous. On revient demain avec toi, même heure, même jour, même heure, hein, oui. Je veux dire. Et bien, on reparlera du Mexique et surtout sur un événement qui, en ce moment, c'est l'indépendance. Parce que Damien, il a spoilé tout à l'heure.
6: Ah oui, bah oui, forcément.
3: Allez, restez avec nous, chers auditeurs. On revient tout de suite. Ce sera la fin de cette émission. Et puis, demain, il y aura d'autres chroniques avec Lorraine et toute la bande. Donc, restez avec nous sur Vive FM.
6: À tout de suite.
3: Bisous, bisous.

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1: Bonjour, Football Ligue des Nations, deuxième journée. L'équipe de France a enchaîné lundi soir un deuxième succès en deux matchs sous les ordres de Zinedine Zidane. Mikael Olise a marqué l'unique but de la soirée à Bruxelles à la 88e minute. Prochain rendez-vous avec la réception de l'Italie vendredi soir. Au même moment, la Belgique accueillera la Turquie. La nuit du rugby vient récompenser à l'automne les meilleurs acteurs de la saison précédente. La 22e édition se tenait lundi à l'Olympia avec Nicolas Karabatic en maître de cérémonie. Le prix le plus prestigieux de la soirée, celui de meilleur joueur du top 14, a été décerné à Jack Willis. Comme l'an passé, le troisième ligne anglais du Stade Toulousain est le deuxième joueur à réussir le doublé dans cette catégorie avec son coéquipier Antoine Dupont. 2023 et 2024, il a été nommé aux côtés de Mathieu Jalibert et Harry Plummer. Surprise en revanche pour le prix du meilleur staff de top 14, car si ces trois dernières saisons, ce sont les Toulousains champions de France qui ont été récompensés. Cette fois, c'est le vice-champion de France Montpellier via son manager Johan Codulo qui a soulevé le trophée. La gagnante du marathon de Berlin dimanche, l'éthiopienne Tigste Assefa, a terminé la course avec une rupture totale d'un tendon d'Achille. Son manager a indiqué qu'elle a été opérée hier et sera absente environ 7 mois. Handball, le PSG a annoncé hier la signature pour les trois prochaines saisons de Yuri Knorr. Le demi-centre international allemand de 26 ans évolue depuis un an à Aalborg et il avait d'ailleurs malmené le club parisien en marquant 7 buts lors de la première journée de Ligue des Champions il y a 3 semaines. Il découvrira donc le championnat de France dans un peu moins d'un an, le PSG ayant racheté sa dernière année de contrat au club danois. C'est la fin de ce flash, une très bonne journée à notre écoute.
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3: Allez, oui, c'est bientôt la fin avec Vive la Frême. J'espère que vous êtes éclatés avec nous.
4: Oui.
3: Bah oui, voilà. Parce qu'il y a...
5: Et surtout,
3: ouais. Moi, avec un micro, c'est mieux.
5: Ouais. Oui. Surtout, c'est pas beaucoup plus dynamique dans ta réponse. Bah oui. Bah,
6: parce qu'il est triste.
5: Non, mais qu'est-ce que c'est que là.
3: Attends, je vais le réveiller.
5: On ne veut rien voir, nous. On ne veut rien
3: on
5: voir.
3: Ne voit rien.
4: Non, mais bon, moi, j'ai voulu laisser parler les anciens. T'as chopé le micro. Ouais, c'est tout.
3: Le micro, bientôt, va faire le tour de la table comme ça. Il va faire.
5: Pourtant, tu sais, je suis délicate. Je le pousse, je le reprends, je le pousse, je le reprends.
4: T'es plus délicate avec le micro qu'avec ta puff là.
5: Coupouille camembert, d'accord.
3: Ça, il faut dire que c'est pas bon pour la santé.
4: Exactement.
5: Non, ne suivez pas mon exemple, c'est pas la peine.
4: C'est des sucettes à cancer.
5: Oh, qu'est-ce que c'est laid comme terre.
6: Avec octobre rose.
3: Bon, en tout cas, j'espère que vous avez apprécié Jérémy du Mexique.
4: Bah oui.
3: Et demain, on va retrouver Kevin et toute son équipe dès 7h du matin.
4: Dès 7h pour un super réveil.
3: Alors, on n'oublie pas que de 9h à 10h et de 16 à 17, vous avez les chroniques de Philippe, vous avez le sport avec Benjamin, vous avez l'agenda le matin avec Caro et toutes les petites voix que vous ne voyez pas dans nos émissions se retrouvent de 9h à 10h et de 16h à 17h. Voilà.
4: Tout est dit.
3: On se retrouve demain, même heure.
5: Et même heure, même endroit.
3: Voilà. Bon, 17h.
5: Oui.
6: 19h.
3: Et puis demain, c'est quoi? Eh bien, la journée des enfants.
5: Oui.
3: Allez, reste avec nous. Il y a encore un petit peu de musique. Et puis, à tout à l'heure.
5: Pour se dire au revoir.
4: À tout à l'heure.
6: À toutes.
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4: Allez, salut la famille, j'espère que vous allez bien. Soyez les bienvenus dans l'Interview Street. Merci à vous d'être là sur Vive FM. Il est 21h, c'est un plaisir de vous retrouver comme chaque mardi, juste après l'émission, 100% rap français R&B. Voilà, c'est un plaisir de vous retrouver. Merci à vous d'être là. On sort de l'émission hors format et c'est toujours Aurel qui est avec vous pour vous proposer un hors format de nouveau avec une émission délocalisée à l'un des plus grands événements jamais organisé dans la musique et notamment dans le rap. C'est un événement pour le coup qui n'a jamais encore été organisé. C'est le record de freestyle qui est actuellement, je crois, de 90 ou 92 heures, je crois. Et ben maintenant, on va le mettre à 100 heures. Et c'est Pauline Regnault qui a pris cette initiative il y a quelques mois. Je crois que ça a été préparé en un temps record, hein, un an. Voilà. De toute façon, Initiateur Puissance qui est avec nous va nous le confirmer ou nous le démentir. Ça va, Initiateur? Tu vas bien, mon frérot?
5: Ça va bien, Aurélien.
4: Bienvenue dans la maison. Ça fait combien de temps? 4 ans qu'on se suit sur Insta?
5: C'est ça.
4: J'ai jamais eu l'occasion encore de t'avoir dans l'Interview Street. Et ben, c'est chose faite parce que tu ouvres le bal aujourd'hui pour cette première émission qui sera diffusée en 3 ou 4 émissions. Ça dépendra de combien d'artistes on aura, mais voilà, ça sera sur 3 ou 4 mardis d'affilée. Donc, installez-vous confortablement dans cette émission. Mettez-vous bien dans votre fauteuil. Préparez-vous à manger tranquillement. Il est 21h, il est encore tôt. Là, on se prépare à manger, n'est-ce pas, Initiateur?
5: Yes.
4: On se prépare à manger tranquillement. Petite pizza, faites une petite commande Uber Eats. Voilà, vous pensez à Aurel. Petite commande Uber Eats. On se pose dans le canapé, on se pose dans le lit. Voilà, on représente tout le monde ici. Et si vous faites la cuisine, et bien évidemment, on vous représente également. Initiateur, comment vas-tu, mon frérot?
5: Eh bien, ça va, on est chaud là.
4: T'es chaud, t'es bouillant?
5: Ah bah ouais, avec la température ambiante.
4: Et effectivement, et déjà la température ambiante qui monte, parce qu'avec l'ambiance qu'il y a, forcément, déjà dehors, les gars, il fait au moins 25-30 degrés. À l'intérieur, je pense qu'il doit faire 50 ou 60. Hein. Là, il fait très très très très chaud, en tout cas, ça c'est sûr.
5: Même voire 100 degrés.
4: Ah, c'est un truc de fou, c'est vrai qu'il fait très très très très chaud. Bon, bah écoute, bienvenue à toi dans cette émission. Tu fais partie du staff, donc quel honneur de t'avoir.
5: Merci à toi et merci à Pauline surtout.
4: Merci à Pauline, effectivement, qui a organisé cet événement haut la main, véritablement, pour le coup.
5: Oui.
4: Moi, je suis là depuis tout à l'heure maintenant et c'est un succès, quoi. C'est un truc de fou. Hein.
5: C'est incroyable.
4: Tu peux me faire un petit retour là, parce que c'est vrai que vous êtes là depuis deux jours, je crois, c'est ça, depuis
5: jours,
4: mercredi.
5: Ouais. Mercredi. Ouais.
4: Voilà, le petit retardataire Aurel, comme d'habitude, il arrive un peu trop tard. Tu peux te raconter un petit peu ces deux jours, mon frérot, s'il te plaît, me donner un petit peu l'ambiance. Voilà, toi, qu'est-ce que tu ressens? Comment tu te sens ici?
5: Ah bah de la bonne vibes. Il y a du freestyle. On est dans la maison urbaine de Paris. Que dire de plus et que dire de moins?
4: Effectivement, un freestyle Villette, c'est vraiment dédié au rap uniquement.
5: Cultures urbaines.
4: Les cultures urbaines principalement et effectivement le rap, le hip-hop et plein d'autres choses. Comment s'est passée l'organisation? Moi, j'aimerais bien être dans les coulisses là, tu vois.
5: Ah bah c'est simple, c'est chacun à sa place.
4: Ouais.
5: Chacun une mission, on fait un peu de turnover et ça roule.
4: Donc vous étiez 100 hein, dans l'organisation, c'est ça?
5: Voilà, 100 têtes pensantes.
4: C'est énorme, t'imagines 100 cerveaux qui pensent. C'est un truc de fou.
5: C'est la beauté de l'humanité.
4: Et comment ça s'est dégoupillé? Comment est-ce que vous avez eu l'idée? Comment toi t'as eu l'envie, on va dire, de participer à ce projet? Est-ce qu'on t'a contacté? Est-ce que c'est toi qui as contacté? Comment ça s'est passé?
5: Bah c'est simple, j'ai vu le post de Pauline sur Instagram.
4: Mmh.
5: Et j'ai répondu à son appel. Et nous avons répondu à son appel.
4: Effectivement, parce que j'en fais partie aussi, même si je ne suis pas dans l'organisation, mais je fais partie des premiers médias qui avaient des Pauline à
5: manifester.
4: C'est vrai, effectivement. Grâce, on va le dire, hein, grâce à Fico. Voilà, j'avais vu sa vidéo sur YouTube où il en parlait. Et Fico, je regarde tout le temps, je regarde toujours ses petits débriefs. Il est très fort, Fico, pour débriefer toute l'actu du rap. Et forcément, des fois, c'est des pop-corn assurés, donc on kiffe regarder Fico. Et un jour, je suis tombé sur l'annonce qu'il avait faite en vidéo. Donc voilà, Fico, c'est grâce à toi, si tu m'entends, que je suis sur l'événement,
5: l'événement
4: aujourd'hui. Voilà, merci à toi, Fico. Initiateur Puissance, donc toi, tu n'es pas que co-organisateur de cet événement, tu fais aussi d'autres choses.
5: Faut pas le dire.
4: Ah, mais bien sûr que si, il faut tout dire ici, frérot. C'est la maison, tu dois me parler de toi, tu dois me faire une petite biographie, moi je vais savoir qui t'es.
5: Alors, moi, je suis l'homme de l'ombre. C'est un programme.
4: C'est-à-dire?
5: Donc, je suis auteur.
4: Ouais.
5: Auteur de textes de rap pour S7G Croco.
4: Ouais.
5: Voilà, c'est mon interprète. Et aussi, je le mets en avant sur les réseaux. Et aussi, je mets d'autres artistes en avant. Voilà, en, en, en postant, en les mettant en avant pour qu'eux aussi puissent émerger de leur artistique.
4: Effectivement, c'est vrai que je te vois beaucoup mettre des stories, partager aux gens, etc., des artistes. Et continue, hein, parce que c'est très fort. Tu partages toujours des petites pépites en plus.
5: Même toi.
4: T'es un mec qui connaît. Tu connais la musique. Donc voilà, continue comme ça. Pas de podcast? Tu fais pas d'émission, pas de podcast, pas de trucs comme ça?
5: Non, là je me suis mis en pause.
4: Ok. Pourquoi tu fais pas?
5: Les senteurs.
4: Ah oui, par rapport aux senteurs.
5: Ah, ça m'a pris.
4: Ça prend combien de temps une organisation telle que les senteurs de rap non-stop?
5: C'est du quotidien, voilà.
4: Ouais.
5: C'est des discussions, c'est des réflexions, c'est.
4: Du matin au soir.
5: Du matin au soir. Et voilà, c'est de la pure participation.
4: Donc c'est vraiment une année limite sabbatique en fait, hein. Tu peux rien faire à côté, quoi.
5: Ah, c'est une année de travail, ouais.
4: Faut quand même se rendre compte, les gars, que senteur de rap, c'est énorme. Il y a combien, 288 artistes qui ont été bookés. C'est énorme. On se rend pas compte, mais c'est vraiment un truc de fou, quoi. Ça a commencé mercredi à 12h, c'est ça?
5: Oui.
4: Et ça finit ce dimanche, donc
5: à 16h.
4: À 16h.
5: Zéro.
4: En plus, 0-0.
5: L'honneur qu'on a eu, ça a été ouvert par Fianso.
4: Oui, effectivement, j'ai entendu.
5: Merci à lui.
4: Rentre dans le cercle, hein, évidemment, il est rentré pile poil dedans. Et je pense que les rappeurs qui sont passés après, ils ont dû se dire oula.
5: Il y a du niveau.
4: Effectivement, il y a du très très haut niveau. Donc c'est voilà, c'est Fianso qui a ouvert le bar. On aura également Kershak en tête d'affiche.
5: Bah, à 21h là ce soir.
4: Ok, très bien. Il y aura d'autres têtes d'affiche ou.
5: Oh, faut laisser un peu de suspense quand même.
4: On laisse un peu de surprise. Oui, mais l'émission, oui. Elle sera diffusée quand. J'ai envie de te dire, l'événement est déjà passé pour nos auditeurs.
5: Oui, mais. Tu vois, un peu de surprise, un peu de.
4: On en reparlera lors des prochaines émissions.
5: Voilà.
4: Effectivement, la semaine d'après. Voilà. Donc soyez là toutes les semaines parce que fil rouge, les gros guests qui vont passer dans les senteurs du rap non-stop.
5: Ah si.
4: Et qu'on va peut-être essayer d'avoir ici.
5: Il y a eu Driver.
4: Street, si on a un peu de chance. Driver. Incroyable.
5: Ouais.
4: Ah franchement,
5: il y a eu Bustaflex. Il y a eu.
4: Bustaflex. Vous voyez les gars, quand même les pépites qu'on a réussi à avoir dans ce.
5: Ah c'était le suspense.
4: Tu peux le suspense. À la cool, tranquillement. Donc l'organisation, comme je te disais, ça a été fait donc avec une centaine de personnes qui ont co-organisé ce projet.
5: Voilà.
4: Combien à l'arrivée?
5: Ah non, commençons pas.
4: Sans
5: tête pensante.
4: Après, je pense qu'avec tous les médias, etc., on est 100. Hein,
5: voilà.
4: Minimum. Je pense qu'on est peut-être même plus. Donc voilà. Bah, en tout cas, non, franchement, quel événement. Quel événement.
5: Non, mais super événement. Bravo la France, la Belgique et la Suisse.
4: Ah, il y a des Belges, des Suisses, des Français.
5: Eh oui.
4: Putain, c'est un truc de fou.
5: Trois pays.
4: Au niveau de l'ambiance, comment tu l'évaluerais? Pour un tel événement.
5: Super.
4: Ouais.
5: Vraiment bonne ambiance. Tout le monde. Un seul et même objectif, voilà. La musique, la culture et senteur de rap non-stop.
4: Le public. Oh, tu viens de me faire une belle voix off là. Senteur de rap non-stop. Exactement. Le public, il est au rendez-vous?
5: Ah oui. Merci à vous. Merci
4: c'est,
5: à vous.
4: C'est quoi à peu près les influences?
5: C'est zéro et plus.
4: Il veut pas se mouiller, hein.
5: Ah, zéro et plus.
4: Il veut pas se mouiller, Initiateur Puissance. En tout cas, Initiateur Puissance, t'es.
5: Je trouve des bonnes réponses.
4: Effectivement, c'est vrai. Non, t'es fort. Effectivement, Initiateur Puissance que vous pouvez donc retrouver sur les réseaux sociaux. Voilà, c'est ça, hein.
5: Voilà.
4: Mais je veux que ce soit toi qui parle, frérot.
5: @initiateur puissant sur Instagram.
4: Okay.
5: Et Facebook.
4: Facebook également. Donc on va t'ajouter un petit peu partout. Ça se voit que t'es l'homme de l'ombre, t'es pas habitué aux interviews, toi.
5: Ah si, mais c'est difficile de parler pour quelque chose de beau.
4: Ouais. Tu préfères.
5: On préfère ne pas les gratiner, tu vois.
4: Eh ben tu sais quoi, frérot? Ça me permet de faire un petit silence et on va écouter ce qui se passe un peu sur scène. Écoute-moi ça. T'as vu? C'est quelque chose, hein. C'est vraiment quelque chose qui se passe. Ouais, c'est impressionnant. On continue encore 5-10 secondes. Allez, on y retourne. Putain, le flow, c'est fou.
5: C'est beau front. Même si ce sont des amateurs, ce sont des professionnels, vraiment.
4: Clairement.
5: C'est du qualitatif.
4: Et bah, de toute façon, tous ces artistes hein, là, qui sont en train de passer sur scène, vous allez les entendre hein, pour la plupart dans l'interview street. Après, c'est vrai que ça va être dur de faire tout le monde, étant donné qu'il y a 288 artistes, donc bon, 288 interviews. Mais bah, en tout cas, on va essayer d'avoir vraiment le maximum de personnes dans cette émission. Unisateur, merci infiniment d'être passé à ce micro. Je sais que tu as beaucoup de choses à faire, donc je vais pas te prendre plus de temps, ok?
5: Bah, merci à toi, Aurélien.
4: Merci beaucoup, merci à toi. Et bah écoute, t'écouteras le résultat de l'émission, tu me diras ce que t'en as pensé.
5: Avec plaisir.
4: Merci beaucoup pour toi. Attends, le public évidemment. Voilà, c'est sur cette petite note de public qu'on va se quitter et qu'on va revenir dans un instant avec le ou la prochaine artiste de l'interview street. Peut-être Pauline, peut-être pas. On verra bien, ça c'est la surprise du chef. J'espère évidemment avoir Pauline. Elle a dit qu'elle passerait de toute façon. Tu te rappelles
5: Oui, elle a qu'une seule parole.
4: Donc elle va passer dans l'émission, vous allez l'entendre dans tous les cas. Vous allez avoir l'honneur d'entendre la grande organisatrice Pauline Regnault qui va venir s'exprimer à mon micro ici sur la mezzanine de
5: Freestyle Villette,
4: exactement, à Paris dans le 19e arrondissement. Et pour les senteurs de rap non-stop, je vous dis, la famille, à tout de suite. Prenez soin de vous. Qu'est-ce qu'on écoute comme musique là?
5: Ah, du bon freestyle. Est-ce que je pourrais avoir la phrase que je dis à chaque fois, à chaque fin d'interview?
4: Bien sûr.
5: Il y a un Y entre nous.
4: Ça veut dire quoi ça?
5: Ça veut dire qu'il y a toujours un lien.
4: C'est vrai.
5: Une interconnexion.
4: Déjà sur les réseaux. Et c'est vrai qu'on a répondu en même temps sans savoir, toi et moi, qu'on allait participer à cet événement. C'est fou.
5: C'est le destin.
4: Effectivement. Qu'est-ce qu'on s'écoute là comme morceau là? Qu'est-ce que tu vas écouter là?
5: Comment ça?
4: Bah comme morceau, genre, est-ce qu'il y a un morceau là que tu veux que je diffuse?
5: Ah,
4: qu'on va s'écouter tout de suite.
5: Ah, j'aimerais bien ma chanson, mais.
4: Bah vas-y, dis-moi tout.
5: Donc S7G Croco, tout est carré.
4: S7G Croco, tout est carré. Et bah super.
5: Sur YouTube.
4: Et bah c'est maintenant, c'est dans l'interview street. Merci à vous d'être là, de nous écouter. C'était Initiateur Puissance à mon micro pour ouvrir le bal de cette longue et très très longue interview street. Merci beaucoup mon frérot, prends soin de toi. On adore les interviews sur le terrain.
5: Ah, yes.
4: Donc voilà, c'est merci aussi hein, au centre de Rap Non Stop qui m'ont accueilli chaleureusement ici. Voilà, merci à tout le monde. La famille, tout est carré maintenant, c'est dans l'interview street. S7 Croco. Et on revient nous dans 2-3 minutes. Dans 3 minutes, on est là, on est de retour. Merci à vous d'être là, de nous écouter sur Vive FM tous les mardis à partir de 21h, juste après votre grosse émission animée par moi-même qui s'appelle Hors Format. Et là, j'ai envie de te dire, l'interview street en direct des senteurs de rap non-stop, on est complètement hors format. Donc, on suit le thème. A tout de suite, la famille, et prenez soin de vous. Yeah.

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1: La famille de retour dans l'interview street. Merci à vous d'être là, de nous écouter sur Vive FM. D'ailleurs, je fais un petit big up là à tous ceux qui nous écoutent et qui sont sur la route. Vous voyez, les gars, vous avez les senteurs du rap non-stop dans le poste. Bah, ça fait toujours plaisir. En tout cas, merci à vous d'être là, comme à chaque émission, comme à chaque interview street. On est en direct des senteurs de rap non-stop. Quelque chose qui n'a jamais été fait dans le monde. C'est un record qui a été littéralement battu, pulvérisé par Pauline Regnault, qui a été notre invitée au début de cette émission. Et là, actuellement, je suis avec Monsieur Relo. Coucou Relo.
2: Salut, salut.
1: Ça va mon frérot, tu vas bien?
2: Ça va, tout va bien, grâce à Dieu.
1: Oh, tout va bien. Oh, d'où nous vient cet accent-là?
2: Marseille. Marseille, 13e. Marseille,
1: évidemment. Évidemment, un accent de Marseille. Dans le 13e arrondissement?
2: C'est ça.
1: 13e arrondissement du département du 13. Eh bien, écoute, ça fait plaisir de te recevoir ici. Merci à toi de t'être arrêté à mon micro, tout simplement. T'es déjà passé ou t'es pas encore passé, toi? Je sais pas.
2: Je suis déjà passé. Et même pour la petite anecdote, j'étais là pour les 50 heures du rap en 2011.
1: Effectivement, Pauline qui avait organisé cet événement il y a maintenant 15 ans. C'était une folie, mais qu'est-ce qui a changé justement entre les 50 heures et aujourd'hui? Moi, j'aimerais bien que tu m'en donnes un peu plus d'informations sur ça.
2: Ben, c'est plus un constat général, on va dire. À l'époque, on est encore dans l'ère des freestyles, c'est-à-dire sur l'avènement section d'assaut qui sont fait connaître dans les freestyles de rue.
1: Ouais.
2: On a l'avènement de 1995 dans l'entourage qui sont dans les open mic et les freestyles. Donc quand elle fait ça, tout le rap français, que ce soit les grosses têtes jusqu'au plus petit, est présent. Et je me rappelle qu'à l'époque, ça avait créé une certaine effervescence, qu'il y avait tout le monde. C'est Nico, ouais. Elsa, Noxmo Pochino, tout le monde. Et là, on va dire que le rap a changé. Et c'est une nouvelle scène qui arrive, une nouvelle scène qui a toujours aussi faim, où il y a des très bons rappeurs aussi. Et voilà, c'est juste le paysage qui a changé.
1: Donc ça avait déjà cartonné à l'époque. Et aujourd'hui, bah, effectivement, on est sur du 100 heures non-stop. C'est-à-dire de mercredi, ouais, c'est énorme. De mercredi à dimanche 18h. Donc franchement, c'est extraordinaire. Ils ont ouvert le bal, paraît-il, parce que moi, je n'étais pas encore sur l'événement, avec Fianso.
2: Oui,
1: tu te rends compte, c'est passer après Fianso, tu te dis, waouh, c'est quelque chose, c'est, hein, je pense, pour les rappeurs.
2: T'es là pour la culture, avec Rentre dans le cercle. C'est, je sais pas si on peut dire une continuité, mais en tout cas, c'est un prolongement. Mm-hmm. Parce que lui, il était sur la performance, sur les freestyle, et là, on est sur du live, donc voilà.
1: Et puis, on aura également Kershak qui sera là ce soir, il me semble que c'est 21h. Bon, Kershak, on va essayer de l'avoir dans l'interview street. On ne peut pas vous promettre, mais en tout cas, j'en ai parlé, et voilà, j'attends de voir si ça sera possible ou pas avec son équipe. Est-ce que tu peux me parler donc un peu de toi, un petit peu de ton parcours, Relo, s'il te plaît?
2: Mais comme je dis un peu précédemment, ça fait un moment qu'on est dans le circuit, on a sorti plusieurs projets.
1: Ouais.
2: Je me suis fait connaître sur la scène internationale avec un son qui s'appelait Marseille en vrai.
1: Ah ouais.
2: Qui, il y a un peu plus de 10 ans.
1: Okay.
2: Là, j'étais un peu reconnu dans ma ville, et ce titre-là m'a ouvert plusieurs portes. Et le facteur qui a complètement tout changé, c'est mon album Dieu merci, qui est sorti en 2023. Où on pouvait retrouver Akhenaton, Kenny Arcana, Souffrance, Lino d'Arsenic, Furax. Donc il y a Shuriken, Sako Chenpa. Donc on avait fait un super projet, et ça m'a définitivement installé un peu plus.
1: Ouais, là, on a sorti. T'es revenu avec des sacrées têtes. Hein,
2: c'est ça, c'est en 2023, c'est ça. Et là, cette année, on a sorti Fibonacci Volume 2, qui a bien fonctionné. Et le dernier projet en date, c'était en mai. C'est les premières de mou avec mon frérot Mehdi Miklo, qui est du 13e aussi, qui est produit par Omnipro, le label de Soprano. Et voilà. Et là, on continue, on est retourné en studio, il y a les scènes, on enchaîne les scènes, et voilà, on continue.
1: Et donc, tu me parlais un petit peu de tes prémices, de tes débuts dans le rap dans les années 2010. Tu m'en parlais avant même qu'on prenne l'antenne. Tu peux me raconter un petit peu comment t'es arrivé dans le game, toi?
2: Alors, à la base, comme beaucoup de Marseillais, parce que nous, on est des quartiers nord.
1: Ouais.
2: Et à l'époque, pour se faire connaître, c'était à part les guinguettes. Ce qu'on appelle des guinguettes, c'est des concerts en plein air dans les quartiers.
1: Oh, wow.
2: Donc, c'est des concerts associatifs, mais c'est des gros concerts qui pouvaient des fois réunir entre 2000 et 3000 personnes. Donc on chantait en plein air, et là tu étais obligé de faire tes gammes parce que c'était un public intransigeant, et voilà, on est passé par là, et petit à petit, l'amour du rap, des ateliers écriture au début, et nous, on est des vrais passionnés, c'est pour ça qu'on est encore là aujourd'hui, et on essaie de faire grandir cette musique à notre échelle, à notre échelle pour qu'elle continue à se perpétuer avec, en respectant les codes.
1: Effectivement. Et comment tu vois la transmission, toi? Comment tu comptes transmettre cet art?
2: Il y a des personnes qui le font. Donc des fois, c'est des personnes qu'on ne voit pas à l'écran. Mais pour parler des personnes qui sont un peu plus reconnues, ne serait-ce que par Fianso, rentre dans le cercle. Ça fait découvrir pas mal de personnes. Ça donne accès à un exercice qui est le freestyle, qui est le live plutôt même. On va dire plus le live.
1: Ouais.
2: Et c'est quelque chose qui se perd un peu, donc bravo à lui. Il y a beaucoup de...
1: C'est vrai que Fianso, c'est l'un des seuls qui reste entre guillemets dans le mood, ce que j'appelle le mood indé, c'est-à-dire le mood hors produit.
2: Oui, il continue, c'est ça qui est beau. Je trouve que c'est ça qui est beau. Mais après, il y a plusieurs personnes, tu vois. Par exemple, ne serait-ce que IAM. Si on regarde depuis le début, ils ont toujours tendu la main, que ce soit d'abord FF, 3ème œil, Psy 4.
1: De toute façon, les rappeurs à l'ancienne en général, hein, ceux qui ont commencé. Voilà. Fianso, on va dire que c'est l'un des plus récents, en tout cas, qui fait encore ça. Après, c'est vrai qu'il y en a encore qui le font, oui, ZKR.
2: Voilà.
1: Tu vois, comme Kershak aussi qui passe là ce soir. Il y en a encore qui le font.
2: Il y a plusieurs, voilà, comme j'ai souligné IAM, parce qu'ils le font depuis toujours jusqu'à aujourd'hui.
1: Ouais.
2: Jusqu'à aujourd'hui. Et après, il y a des gens dans les ateliers d'écriture qui continuent à enseigner le rap, parce que c'est une culture, donc ils enseignent le rap. Et voilà, ça se fait. Chacun à son échelle. Des fois, on aimerait que ça soit un peu plus de certains, mais on ne va pas forcément attendre. Donc, c'est toujours bien de reconnaître. Je préfère mettre des lumières sur les gens qui le font.
1: Oui, forcément. Donc, toi, tu t'estimes pas encore transmetteur?
2: Ah, si, nous, on fait des ateliers d'écriture.
1: Ah oui, justement, d'accord,
2: Par exemple, le projet qu'on a fait en mai, c'est avec Mehdi Miklo, qui est une génération en dessous de moi.
1: Ouais.
2: Donc, comme l'ont fait les anciens avec moi, moi, j'essaie de tendre la main. En plus, c'est une super personne. Donc, c'est un bon rappeur, surtout. Donc, on a fait un projet ensemble. Et à mon échelle, ça, moi, je donne la force aux plus jeunes. Je fais des ateliers d'écriture, comme j'ai dit. Et voilà, dans notre échelle, on essaie de transmettre et d'éduquer.
1: Ouais. L'évolution du rap, tu la vis comment, toi? L'évolution des styles, des gimmicks, etc.
2: Si je suis honnête, c'est un peu mi-figue, mi-raisin.
1: Ouais.
2: On va dire que c'est. Comment on pourrait dire ça? Mais il y a beaucoup plus de rappeurs qu'avant.
1: Ah, bah oui,
2: oui. Il y a beaucoup plus de rappeurs qu'avant. Mais je trouve que. Trop oublie les codes du rap. Alors, ouais, c'est pas pour faire l'ancien, l'arrière.
1: Non, t'as raison.
2: Je suis pas du tout dans ce discours-là. Mais le rap, comme la soul, comme le rock, comme le jazz, c'est une musique à des codes. Et je trouve que trop de fois, ces codes ne sont pas respectés. Par contre, ça fait plaisir de voir que les jeunes commencent de plus en plus jeunes à rapper. Il y a des vrais passionnés dans ces jeunes-là.
1: Ouais.
2: Et aujourd'hui, mais à contrario, je trouve que quand on arrive à un certain stade, la passion pour beaucoup s'estompe et donc on édulcore ce rap-là. Mais voilà, c'est mi-figue, mi-raisin. On va pas faire non plus le rabat-joie. Là, on est dans un événement aujourd'hui qui est là pour la culture.
1: Et il n'y a que des passionnés. Hein.
2: Voilà, qui est là pour la culture. Donc restons sur le positif, c'est le plus important.
1: Effectivement. Et justement, par rapport à tout ça, est-ce que tu trouves pas, parce que toi, tu viens de Marseille. Hein,
2: oui.
1: Le rap parisien, le rap marseillais sont des raps différents. Le rap lillois également. Enfin, toutes les villes, entre guillemets, toutes les villes ont leur rap. C'est quoi ton rap préféré, même si je sais que t'es de Marseille, donc sois impartial, s'il te plaît.
2: Ah non, mais moi, par exemple, j'ai commencé. C'est simple, pour être impartial, je vais te dire avec quoi j'ai commencé.
1: Vas-y, dis-moi.
2: Mon album de chevet, c'est-à-dire jusqu'à aujourd'hui, c'est Mauvais œil de Lunatic.
1: Ah oui, donc, vois, parisien dans l'âme, finalement.
2: Non, jamais, j'ai pas dit ça. J'ai dit, moi, je te dis avec les albums avec quoi j'ai commencé, c'est Mauvais œil Lunatic,
1: ouais.
2: Arsenic et FF.
1: Okay.
2: Ça, parce que moi, c'est ma génération.
1: Ouais, d'accord, bah oui. C'est la génération dans laquelle t'as grandi. Ouais.
2: Moi, c'est ça. Après, bien sûr, il y a IAM, parce que c'est les monuments, c'est les légendes. Et après, moi, j'écoutais énormément de rap parisien, pratiquement tout.
1: Ouais.
2: Pratiquement tout ce qui s'est passé, beaucoup du 91.
1: C'est vrai, c'était fort, hein, Cynique.
2: C'était beaucoup la technique. Je trouvais que le 91, c'était vraiment la technique, les phases.
1: Technicité.
2: Quoi que ce soit Nubi, Groda, Cynique, Jams. Il y en avait énormément, même déjà un peu moins connus, comme Savant des Rimes, BO Digital. Ouais. Tu vois, j'en connais plein. Donc, moi, j'ai beaucoup écouté le parisien. Après. Moi, on va dire que comme le rap de Marseille, c'est du rap d'image, du rap qui décrit, du rap d'émotion. Ouais. Donc c'est vrai que je suis plus dans cet ADN-là, mais avec on peut dire une certaine technique parisienne, on va dire.
1: Et toi, justement, pour une personne qui ne te connaît pas, c'est quoi ton style de rap que tu fais?
2: Les gens disent de moi que c'est du rap de proximité, c'est du rap imagé, c'est du rap j'aime bien dire que c'est des livres audibles, tu vois.
1: Ouais.
2: Donc c'est beaucoup dans la description, beaucoup dans l'émotion. J'essaie vraiment de toucher aux émotions. avec la technique, bien sûr, avec la forme quand même.
1: Forcément.
2: Mais l'idée, c'est ça. On dit que je suis du rap de proximité, du rap pour les gens. J'aime bien dire que je suis entre la carte postale et l'effet divers du JT.
1: Incroyable. Et ton style de prod, plutôt boom bap, plutôt.
2: Alors, moi, c'est rap. Alors, je t'avoue que le terme boom bap, c'est un nom qui me sort par les yeux.
1: Ah, t'aimes
2: pas? Parce que les gens, maintenant, ils galvaudent ce terme-là, tu vois. Mais. C'est pas.
1: On va dire que le.
2: Pour moi, en fait, c'est le BPM. Moi, je parlais de BPM. C'est ouais. du rap de, entre 85 et 92. Tu vois, donc c'est vrai que c'est technique, mais on va dire que c'est du rap classique, comme on appelle ça.
1: Ouais, ok, ouais. Voilà. Ouais, j'ai capté un petit peu la DA, effectivement. Est-ce que tu peux me donner tes réseaux sociaux, Relo, s'il te plaît?
2: C'est relo.officiel.
1: Ouais.
2: Sur Instagram.
1: Donc relo.officiel.
2: Sur Instagram et sur Twitter. Et sinon, c'est Relo Marseille en vrai.
1: Relo Marseille
2: sur
1: en
2: YouTube,
1: vrai.
2: Sur YouTube, sur Facebook et autres.
1: Eh ben Marseille en vrai, c'est un de tes sons aussi.
2: C'est ça.
1: Voilà. Donc je crois que c'est le son qu'on va s'écouter maintenant sur Vive FM, ça te dit?
2: Merci.
1: Relo Marseille en vrai, les gars, c'est un de ces morceaux qui aura le plus cartonné, comme il me disait tout à l'heure à l'international à Relo. Voilà. Bonne saison pour l'Olympique de Marseille, frérot.
2: Ouais, on va croiser.
1: Ça va pas être facile.
2: On va avoir besoin de force.
1: Et je vous souhaite juste de pas aller en Ligue 2 quand même, parce
2: qu'on aime bien
1: vous voir en Ligue 1.
2: Non, je suis pas aussi pessimiste à ce point-là, mais on va souffrir.
1: On aime bien Marseille sur les pelouses qui se font taper tous les week-ends en tant que Parisien. Tu connais déjà le classico. En tout cas, merci à toi, mon frérot, d'être venu ici avec grand plaisir. Et j'espère te réavoir bientôt pour une longue interview, parce que tu as l'air d'avoir beaucoup de choses à dire. Et moi, j'ai beaucoup de choses à te demander également. Donc, j'espère que tu reviendras bientôt. Maintenant, dans l'interview street, c'est Relo avec Marseille en vrai. Et nous, on se retrouve dans un instant avec le ou la prochaine artiste. Merci à tous de nous écouter vraiment dans cette émission qui est totalement dédiée au senteur de rap non-stop. Le plus gros record de rap freestyle jamais organisé dans le monde. À tout de suite sur Vive FM.
2: Au revoir.
1: Merci à vous d'être là. Bisous Relo, merci mon frérot, tu repasses ici quand tu veux.
2: Merci.
1: Ciao.

0: L'interview street de retour sur VFM. Merci beaucoup à tout le monde d'être là. Merci de nous écouter. J'espère que tout le monde va bien, notamment ceux qui travaillent là actuellement. Je sais que vous nous écoutez aussi beaucoup dans les fast-food sur VFM. Donc merci beaucoup à tous d'être là. On est en direct des senteurs de rap non-stop. Les senteurs de rap non-stop, c'est quoi? C'est un record du monde de rap et c'est quand même assez incroyable. Ça se passe à Paris, dans le 19e porte de la Villette. Donc voilà, ça s'appelle Freestyle Villette. Donc voilà, n'hésitez pas à y passer. Je suis avec T7, c'est ça?
1: Ouais, c'est ça.
0: Salut T7, ça va, tu vas bien?
1: Ça va, on est là.
0: T7, donc rappeuse, chanteuse, parisienne qui vient de Bordeaux finalement. Parle-nous un petit peu de toi, un petit peu de ce que tu fais dans la musique, quelles sont tes études, enfin, petite biographie comme ça là.
1: Ok, petite présentation. Bah, du coup, moi c'est T7, mon blaze, vrai prénom Shaima. Je fais du rap, enfin, j'écris depuis longtemps, j'ai commencé par le slam quand j'avais à peu près 10 ans.
0: Ouais.
1: J'ai continué à écrire pas mal depuis, mais là je me suis vraiment mise à fond depuis mai. En fait, j'étais en prépa avant et maintenant que j'ai terminé, c'est un peu la libération, je peux m'y mettre vraiment à fond.
0: Ouais, donc t'es vraiment full dans la musique maintenant?
1: C'est ça. Bah, je fais quand même des études, je suis en droit géo à la Sorbonne, mais là vraiment je donne tout.
0: À la Sorbonne?
1: Ouais.
0: Eh ben punaise. Ah ouais, madame, c'est quelqu'un quand même, hein. Exceptionnel, non, franchement incroyable, bravo à toi, c'est quand même d'énormes études. Et justement, ça te prend pas trop de temps? Parce que mélanger le rap et les études, c'est quand même assez compliqué, non?
1: Ouais, bah, en vrai, ça me prenait beaucoup de temps quand j'étais en prépa. Genre, j'avoue que j'avais à peine le temps de d'écrire et tout. Mais maintenant, j'ai à peu près 25 heures de cours, donc ça me permet quand même de écrire, participer au max d'open mic, à des événements trop cool comme les senteurs.
0: Bah oui, c'est énorme. Voilà. J'imagine que pour une artiste comme toi, ça doit être un honneur quand même d'être ici, non?
1: Ah bah, du coup, surtout que c'est le début et c'était complètement imprévu en fait que je sois là.
0: Ah ouais?
1: Ouais, bah, en gros, hier, il y a un créneau qui s'est libéré. J'ai rappé à la table de Big D et ensuite c'est lui qui m'a invité à rapper aujourd'hui.
0: Putain, c'est incroyable, tu vois. Vous voyez les gars, quand on vous dit que le hip-hop c'est ça, le hip-hop c'est du partage, le rap c'est vraiment un truc de fou. À quel point c'est le partage, tu te rends compte quand même? Genre, il y a un certain monde quand même où il n'y aurait pas des choses comme ça qui se passent. Hein.
1: Ouais, c'est une dinguerie, c'est incroyable.
0: C'est une folie. Bah, c'est Big D, c'est ça?
1: C'est ça, c'est
0: bah, on
1: ça.
0: Lui fait un gros big up et merci à lui de t'avoir laissé prester finalement.
1: Ouais, vraiment.
0: Donc toi, t'as déjà presté, hein, tu viens de sortir de scène. Hein.
1: Ouais, c'est ça.
0: Tu peux me raconter un petit peu l'ambiance? Qu'est-ce que ça te fait d'être sur cette scène-là, avec tout ce monde devant toi là, et toute cette pression de dire je participe au plus gros record du monde de rap?
1: Ben, en vrai, c'est vrai qu'il y a une petite pression quand même, surtout qu'il y a des gros artistes, il y a des très très bons rappeurs.
0: Ouais.
1: Donc voilà, ça met un peu le stress d'être en live et tout, mais en vrai, dès qu'on commence à rapper, le stress il part parce que ben, l'ambiance elle est tellement chaleureuse, tellement bienveillante, que ça met direct à l'aise en fait et ça hype de ouf.
0: C'est vrai que là pour le coup, tu fais partie d'un bon monde, tu fais partie du monde du rap.

0: monde du rap, c'est vrai que ça a toujours été du partage, etc., etc.
1: Ouais, c'est ça.
0: T'as déjà des choses qui sont sorties, notamment sur les plateformes YouTube, ouais. Spotify.
1: Ouais, j'ai un son qui est sorti sur toutes les plateformes qui s'appelle Pas Sympa.
0: Et ben, on va le mettre dans un instant, de toute façon.
1: Let's go. Et sinon, ben, après, je sors un peu mes sons sur SoundCloud, mais là, d'ici la fin de l'année, je vais essayer d'aller taffer au studio au max et vous sortir un petit projet.
0: Ah ouais, là, ça y est, SoundCloud, c'est pour les débutants, là. Ça fait longtemps que t'es là maintenant. Il va falloir nous sortir du DistroKid.
1: On passe au concret.
0: C'est ça, exactement. Des petites dates, des petits trucs, prochainement où on pourra venir te voir peut-être.
1: Pas encore, mais restez branchés sur mon Insta, T7-CHA. Ouais. Je mettrai toutes les infos, ça vient.
0: Et donc toi, t'as grandi avec le rap, avec le R&B, t'as grandi avec quoi toi exactement? C'est quoi qui t'a inspiré le plus?
1: Ben, en vrai, pas tant que ça. J'ai grandi dans un environnement où on écoutait beaucoup de rap, collège de cité, collège de banlieue, donc j'ai quand même été pas mal bercée par ça. Ouais. Mais en fait, j'ai commencé par le slam, par un atelier d'écriture. Ma mère m'a inscrite quand j'avais 10 ans et c'est comme ça que j'ai commencé.
0: Ok, qui est-ce qui t'a inspiré le plus?
1: Dans le rap en général?
0: Ouais.
1: Bah franchement, des grands noms comme Ninho, comme Niska, qui ont un peu bercé l'enfance de tout le monde, je pense, qui est dans la culture urbaine.
0: Effectivement.
1: Des rappeuses comme Shai aussi, Chilla, Tard l'époque, et genre voir toute cette ambiance, toute cette énergie au rap, ça m'a trop inspiré, ouais.
0: Et donc toi, tu rappes, mais aussi faut aussi mettre en lumière que tu chantes un petit peu, t'aimes bien, tu chantonnes un petit peu?
1: Un petit peu, ouais, j'aime bien, ça ajoute un truc, une petite mélo au son, c'est cool, ouais.
0: Ça ajoute un piment, effectivement. Ouais. Et j'ai entendu, pas d'autotune, rien, les gars, franchement, elle dead. Hein. C'est plutôt sympa. Hein,
1: merci.
0: C'est plutôt sympa ce que t'as fait. Écoute. Tu peux nous parler un petit peu de ton enfance à Bordeaux, justement. T'es de Bordeaux, toi, c'est ça, hein,
1: m'as dit. Ouais, c'est ça, je suis de Bordeaux.
0: Donc, fais-moi un petit peu ton parcours de l'enfance jusqu'à l'adolescence, tu vois.
1: Ok, parcours de vie.
0: Que je puisse comprendre un petit peu qui tu es et d'où tu viens, finalement.
1: du coup, j'ai grandi en banlieue de Bordeaux, dans une ville qui s'appelle Floirac.
0: Ok, je connais de nom.
1: Ah ouais, ok. Il y a une grosse salle de concert là-bas, d'ailleurs.
0: Effectivement, il y a Bègle aussi qui est pas très très loin.
1: Ouais, c'est ça, c'est juste en face.
0: T'as vu?
1: Et du coup, ouais, tu connais, hein.
0: On connaît. On se balade ici un peu.
1: il faut. Mais du coup, j'ai grandi là-bas avec ma maman dans notre appart, petit HLM, tranquille. J'étais au collège là-bas à Florac et ensuite au lycée, j'ai eu la chance d'aller dans une section américaine, ce qui m'a fait un peu sortir de ma ville.
0: Hi.
1: Voilà, découvrir Bordeaux même, Bordeaux centre.
0: Ah ouais.
1: La bourgeoisie.
0: La vraie.
1: La vraie, voilà.
0: Y a pas. Si tu commences à allumer ton joint, c'est. Oh là là, mon Dieu.
1: Ah ouais, déjà, il n'y avait pas, vous le savez pas, ma voix peut-être, mais je suis noire et il n'y avait pas beaucoup de Renois dans ce lycée. Je suis arrivée, j'étais là, on m'a dit, sont où les Noirs et les Arabes?
0: Ah ouais, putain. Et ça se passait comment, justement, avec les camarades? Il n'y avait pas trop de trucs...
1: En vrai, ils étaient quand même très bienveillants. Juste, il y avait au début une petite différence de classe, comme vous pouvez l'imaginer. Et en vrai, on s'adapte. Hein. J'étais jeune, j'avais 13 ans, donc je me suis vite adaptée. Et en vrai, ils restaient bienveillants. Je me suis fait des amis que j'ai toujours. Donc voilà.
0: La négligence quand même des âmes de cité, c'est un truc de fou. Hein. je pense que toute personne qui vient de cité, même moi, je viens d'Aubervilliers, donc je pense qu'on a tous connu ça. T'as vu ma tenue négligée, t'as le jogging, frère. Voilà, on vient ici, on s'en fout. Il y a même pas de questions préparées. On pose comme ça en freestyle. C'est ça aussi, ça c'est hip hop, tu vois.
1: Ouais, c'est hip hop.
0: T'as capté. C'est grave hip hop. Tu fais que de la musique ou tu fais également de l'instru, de la compo? Je sais que tu fais de l'écriture, bien sûr, tu l'as dit. Mais est-ce que tu fais de la composition d'instru?
1: Un peu. J'essaie de m'y mettre en fait parce que je trouve ça tellement impressionnant en fait, les beatmakers, les producteurs et tout, c'est tellement complet. Donc en vrai, j'essaie de m'y mettre. J'ai commencé sur Ableton là. J'apprends.
0: Écoute, j'espère que ton apprentissage ira le plus loin possible et que dans quelques années, t'auras pas besoin de payer un beatmaker pour faire tes instrus.
1: Merci beaucoup, j'espère.
0: Que tu seras une très bonne artiste reconnue. T'as quel âge là?
1: Là, j'ai 18 ans.
0: C'est bon, t'as tout le temps de grandir. Attends.
1: J'ai le temps.
0: Hey, la meuf, elle a 18 ans, les gars. Il y en a, ils ont 50 ans, ils viennent seulement de connaître pour la première fois de leur vie les senteurs de rap. Tu te rends compte quand même la chance que t'as à 18 ans?
1: Ouais, j'ai trop de chance, je suis au bon moment là.
0: C'est un truc de fou, ouais, franchement, t'es bien. Et puis, je te souhaite vraiment de choper des contacts ici, tu mérites, donc voilà, le meilleur pour toi.
1: Merci.
0: Je te souhaite d'aller le plus loin possible. On va s'écouter ton morceau maintenant, hein, Pas Sympa.
1: Let's go.
0: On va se l'écouter sur Vive FM. Et moi, je vous donne rendez-vous dans quelques instants pour le ou la prochaine invitée de l'émission. T7, tu reviens ici quand tu veux, t'as les clés. Quand on fera des interviews longues, si tu veux, je t'appellerai. On se fera ça un de ces quatre, ok?
1: Oh cool, merci.
0: Donc
1: beaucoup,
0: il y a des interviews longues ici, hein, tu verras, c'est quand même, on rentre plus en profondeur
1: okay.
0: dans les entrailles de tout sujet. Voilà.
1: Let's go, je suis prête.
0: Merci. merci à toi. T7, c'est ça?
1: Ouais, c'est ça.
0: Je vais avoir du mal.
1: T7,
0: les gars.
1: T7. Chat, si tu veux.
0: Chat, vas-y.
1: Ouais, vas-y.
0: Donc sur Insta, T7.chat, c'est ça?
1: T7 tiré du bas, chat.
0: Tiré du bas, chat. Tu peux nous appeler T7?
1: T7 comme le tram, un T et un 7. Voilà.
0: Moi j'imaginais T-E-C-E de T-E. T'as capté?
1: On fait simple.
0: Ah oui, effectivement. Donc T7.chat, C-H-A.
1: Ah, voilà.
0: C'est H. Oui, pas un chat, pardon. Voilà. Oh, non. Vraiment, il est très le mec.
1: Non, bah, écoute, y a pas de...
0: Merci à toi, tu repasses ici quand tu veux maintenant. C'est T7, pas sympa sur Vive FM.
1: Merci
0: bon courage
1: beaucoup
0: à ceux qui bossent là, tous les bosseurs de nuit là, on est ensemble, ça bouge pas la famille. Merci à vous d'être là, de nous écouter. On se retrouve dans un petit instant avec le ou la prochaine invitée dans l'Interview Street. À de suite.

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1: Allez, salut la famille, j'espère que tout le monde va bien. De retour dans l'interview Street, c'est un plaisir d'être là en direct du freestyle, Villettes, dans le 19e arrondissement de Paris pour un événement des plus exceptionnels de l'année, voire même le plus exceptionnel de l'année parce que c'est littéralement un marathon. On est actuellement dans un marathon pour également pour l'interview Street. Donc vous allez avoir beaucoup de contenu ces prochains temps dans l'émission. Je suis avec un rappeur qui s'appelle Thaïs. Coucou Thaïs, comment tu vas mon frérot?
2: Coucou, c'est Daïs avec Daïs. Un D.
1: Putain, je suis un fou moi.
2: Non, t'inquiète, pardon. Ça arrive, y a pas de
1: allez, hop, une pénalité pour Aurel, c'est bon. Je sors de l'événement. Ça va mon frérot, tu vas bien?
2: Ça va, super.
1: Bon, je viens de comprendre que tu viens de prester toi, c'est ça?
2: C'est ça, je viens de passer là, je viens de descendre de scène tout fraîchement.
1: Ouais, donc on peut retrouver évidemment ton freestyle hein, sur la chaîne YouTube des Senteurs de Rap Non-Stop. N'hésitez pas à aller regarder là, les rediffusions de l'émission. Mm-hmm. N'hésitez pas à aller regarder les Senteurs de Rap Non-Stop tout simplement. Donc là, on entend la musique derrière, c'est franchement c'est une folie. Hein. Qu'est-ce que tu as pensé de l'ambiance, du public, de ta presta?
2: Bah, en fait, déjà, je trouve ça super et je remercie Pauline et Christelle pour cette
1: initiative.
2: Pour cette initiative et cet ouais. événement parce c'est que fou. Nous, ça nous permet de nous retrouver. Moi, ça fait plus de 15 ans que je fais du rap. C'est la première fois que je vois un truc comme ça, tu vois.
1: Ouais, c'est énorme, hein, c'est fort. Hein.
2: Les gens, ils montent de la France entière. Il y a une bonne vibe de partage. Même quand il y a les sessions, tu vas dehors, les gens, ils sont quand même en train de freestyler. Tu fais plein de connexes. Il y a une bonne vibe. Donc, franchement, je suis super content d'être là.
1: Hein. Putain, c'est une folie, hein. Effectivement. Là, on entend un petit peu l'ambiance derrière. Daïs, est-ce que tu peux te présenter un petit peu et nous dire ce que tu fais? Tu disais que ça faisait 15 ans que tu rappais. Moi, je veux tout savoir sur toi, frérot, en deux minutes.
2: Ça fait grave plaisir. Bah, écoute, Daïs, artiste. J'étais dans le label Loot School pendant des années en distrib chez Playtou. Mm-hmm. Donc j'ai sorti un EP en 2023 qui s'appelle Ésotéric Prélude. Je viens des Fougères dans le 20e arrondissement.
1: Ok.
2: Et puis voilà, je rappe depuis que j'ai 15 ans. Là, je sors des singles un peu tous les mois et tout. Et vraiment passionné de musique et on répand l'amour.
1: Donc un petit rappeur de Paname. Raconte-moi un petit peu ton enfance, ta jeunesse. Ça s'est passé comment? Bah, comment tu t'es branché avec le rap?
2: Bah, moi, j'ai grandi dans le quartier des Fougères. Déjà, il faut savoir que dans le quartier des Fougères, on est un quartier où il y a beaucoup de rap.
1: Ouais.
2: Moi, il y a Esprit Noir qui vient de chez moi. Il y a Style Fresh. Il y a English. Récemment, même 2L. Tu vois,
1: ouais.
2: Et nous on a la culture peura, donc moi j'ai grandi avec ça dans les fêtes du quartier. En fait, souvent on faisait des cyphers où on se mettait à rapper et tout, tu vois.
1: Mm-hmm.
2: Et bah, moi en fait, ça a commencé au collège dans des premiers ateliers d'écriture. J'ai commencé à écrire, ça me plaisait. Je suis un bousier de rap, j'ai écouté beaucoup de rap.
1: Ah ouais, carrément, t'as fait des machins au collège et tout.
2: Ouais. Donc moi, ça a commencé au collège et tout. Et puis j'ai participé à un festival à l'époque qui s'appelait Nos Engagements. Mm-hmm. Donc on était formé par Condo de la Clica pendant 6 mois à la scène.
1: Excellent.
2: Et donc, bah, on a fait la première partie de Will.i.am des Black Eyed Peas.
1: Oh putain, ouais, t'as pas blagué toi.
2: De ouf, c'est
1: effectivement.
2: J'avais 16 ans à ce moment-là, c'était énorme, tu vois, pour moi.
1: Ouais.
2: Donc, dis-moi.
1: Non. Mais comment tu vois le rap d'aujourd'hui, là, le rap actuel? Parce que c'est vrai que ça a changé finalement depuis le temps que toi t'es dans le rap. Donc toi t'étais dans le rap, c'était effectivement la boom bap qui prenait un peu qui prenait le pas, clairement.
2: Ouais.
1: Ensuite on a eu la trap et ensuite on a eu ce qu'on a maintenant, la drill, l'afro drill, l'afro urbain aussi comme les gens l'appellent.
2: Ouais.
1: On a également la jersey. Comment tu vois l'évolution du rap là, toi en...
2: Bah, moi j'ai toujours vu l'évolution et le progrès comme quelque chose de bien.
1: Ouais.
2: Tu vois. Après, en fait, ce qui est marrant avec le rap, c'est que par exemple, si tu prends le reggae, par exemple, tous les mecs qui font du reggae, ils ont des locks et ils ont une certaine DA, une certaine dégaine qui est un plus ou moins identique, tu vois.
1: Ouais, puis le style de musique, il est pareil. Hein,
2: Ouais, mais tu vois, par exemple, même le rock, tu vois. Tu vois souvent des mecs guitare, veste en cuir, nanana.
1: Ouais,
2: c'est identifié. Le
1: ouais,
2: peura,
1: c'est grave cliché, ouais.
2: Gros, tu peux voir des mecs de cité comme des mecs avec du vernis, comme des meufs habillées comme des gars ou comme des meufs hyper féminines. Donc en fait, c'est très éclectique le rap, tu vois. Et qui dit éclectique dans le style, dit éclectique dans la musique. Et donc du coup, c'est super parce que ça avance et qu'il se passe trop de trucs et que je trouve qu'on est dans un nouvel âge d'or du rap, tu vois.
1: Ouais.
2: Mais par rapport au code et ceux qui sont attachés à l'authenticité du rap, c'est vrai qu'on est quand même dans un décalage. Mais après, les choses, elles sont vouées à évoluer, tu vois.
1: Mm.
2: Moi, je préfère que le rap évolue et que ça reste la musique numéro 1.
1: Ouais, c'est vrai que le rap est numéro 1 depuis des années maintenant.
2: Mais depuis des années, il faut qu'ils s'en rendent compte, tu vois.
1: Ouais.
2: Enfin, nous, en tout cas, plus qu'on s'en rend compte, on le vit, tu vois. Donc ça a ses avantages et ses inconvénients, mais personnellement, moi, dans mon placement vis-à-vis de ça, je suis hyper content, tu vois.
1: Et toi, du coup, t'as quel âge, sans indiscrétion?
2: Moi, je viens de faire 30 ans là.
1: Ok, donc t'as pas trop connu, on va dire, l'époque où le rap était un peu négligé. Toi, t'as connu vraiment l'époque où le rap commençait à faire son heure, parce que je voulais te poser quand même une question par rapport à ça. Et c'est vrai que bon, on va dire que dans les années 2010, le rap n'était pas encore ce qu'il est aujourd'hui. Mm-hmm. Tu vois, c'était encore un peu négligé. On avait à la limite Skyrock, Bouscapé qui était là, mais c'était pas aussi répandu qu'aujourd'hui. Comment t'expliques l'expansion du rap justement?
2: Bah, l'expansion du rap, de le sens, c'est, pour moi, c'est la musique de la liberté, le rap, tu vois. Mm. Aujourd'hui, tous les jeunes font ça et c'est un vrai moyen d'expression. Donc, et surtout, c'est quelque chose qui, à la base, dénonce truc. Donc, il y a des valeurs, il y a des trucs. Donc, pour moi, le rap, c'est nous. Et nous, on est la jeunesse. Tu vois ce que je veux dire? Donc,
1: ouais, j'ai capté.
2: Pour moi, en fait, ça sonne pareil. Tu vois, et c'est ce qui explique que tout le monde fait du rap. Aujourd'hui, tu vois des meufs, elles sont caissières.
1: Ouais, c'est vrai, ouais, de ouf.
2: Tu vois ce que je veux dire?
1: Ouais. Donc c'est vrai qu'il n'y a pas de couleur, il n'y a pas de, tu vois, il y a pas de, barrière, on va dire, il n'y a pas de frontière dans le rap.
2: Exactement. Donc, truc, c'est que ça rassemble. Et donc c'est pour ça que je pense que c'est devant. Et le truc, c'est que en fait, tout le monde aujourd'hui peut rapper et tout le monde peut être rappeur. Ce qui n'était pas le cas dans les années 90. Tu vois, ou ce qui n'était pas le cas même dans mon époque, au début des années 2000.
1: Ah oui, non, mais
2: moi, je viens d'une cité, si t'étais pas légitime, tu rappais pas.
1: Ah ouais, carrément.
2: Bah oui, c'était pas légitime.
1: C'était quoi légitime à l'époque?
2: Bah légitime, déjà, c'était rapper dans les temps. C'est avoir des textes qui veulent dire quelque chose. Allier le fond, la forme, tout ça. Enfin, c'est pas, tu pouvais pas rapper, mais on te prenait pas au sérieux.
1: Ouais, alors qu'aujourd'hui, t'as Ninho qui a fait l'un des plus gros couplets du rap français tout en étant décalé.
2: Exactement.
1: Voilà,
2: exactement.
1: C'est le meilleur morceau de. Voilà, la bonne influence Paname.
2: Bien. Pour moi, la musique, c'est que la seule règle, c'est qu'il n'y a pas de règle. On peut être qui on veut et faire exactement ce qu'on veut.
1: Mmh. Ah, c'est magnifique. Vrai, t'as aussi des handicapés qui font du rap, t'as des souris muets qui font du rap aussi. Je sais pas si t'as vu la vidéo là.
2: Ouais, moi j'ai vu un mec sur un fauteuil roulant qui rappait et tout.
1: Aussi, ouais.
2: Mais c'est bien de fou. Mais ça veut dire que même lui, il peut avoir une vision.
1: Exactement. C'est ouvert. Le rap est ouvert et c'est vrai que c'est, on va dire, un moyen de parole qui est aussi très puissant, très costaud. C'est-à-dire qu'on parlait de Molière à l'époque, mais moi aujourd'hui je parle de Médine. Tu vois ce que je veux dire?
2: Exactement. C'est les nouveaux poètes. Bah, même Aznavour le disait, qu'on était les héritiers des poètes.
1: C'est exactement ça. C'est clair. Bah oui, parce que

0: des rimes, c'est pas tous les artistes qui peuvent le faire, c'est pas bien tout sûr. Le monde qui peut le faire. Bien non, sûr. Non, le rap est un moyen d'expression très fort et moi je suis très très bien ici. Bah écoute, merci à toi en tout cas, Dice. On vient de me faire un petit signe là, je crois que. Il va falloir que tu y ailles, non ?
1: Yes.
0: Il va falloir que tu y ailles. Donc merci à toi, merci beaucoup pour ta participation plaisir. À l'Interview Street. Je voudrais juste tes réseaux sociaux, s'il te plaît.
1: Yes, bah moi on peut Insta, me suivre sur Insta, c'est DiceOff, D-A-I-S-S-O-F-F.
0: Ok.
1: Et bah partout, sur toutes les plateformes, on peut me retrouver partout. Il y a des singles qui arrivent.
0: Ouais.
1: Et on va essayer de répandre l'amour bien comme il faut.
0: Continuons. On va écouter un de tes sons là pour clôturer l'interview, parce que c'est aussi le but, hein, c'est de faire connaître les artistes. Qu'est-ce que tu vas écouter là? Ton meilleur son, on va dire, le son que tu préfères.
1: Mon meilleur son, je les aime tous, mais on va dire mon son du moment que j'aime bien écouter, qui passe un peu partout et tout, c'est Sergio Tacchini.
0: Sergio Tacchini.
1: De okay. Daïs. D-A-I-S-S, Sergio Tacchini.
0: Très très bien. Et bah écoute, on va s'écouter ça maintenant sur Vive FM. Merci à toi, Daïs, d'être venu. Merci beaucoup. Merci bon show. Beaucoup. Prends soin de toi, mon frère, et continue. Comme ça, hein, lâche
1: paix
0: pas.
1: À amour,
0: lâche merci. Pas. Paix à amour sur toi. L'interview street, on revient dans un instant. Merci à tous et à toutes d'être à l'écoute. Tout de suite, c'est Daïs sur Vive FM et à de suite.

0: t'as vu un petit peu d'évolution t'as vu un petit peu d'évolution, comment tu vois le rap toi aujourd'hui là?
1: Moi je vois le rap, je suis vraiment moi l'évolution du rap. Ouais. J'ai vraiment pas de limite sur l'évolution du rap parce que vraiment c'est un art que j'aime bien. J'adore même carrément.
0: Ouais.
1: Donc franchement toutes les évolutions du rap je les ai prises et j'essaie toujours de rester actuel. C'est pour ça que je fais un peu de tout maintenant. C'est même du rap boom bap, de la trap, peu importe. Franchement, c'est vraiment la musique en premier qui me stimule, on va dire.
0: Et qu'est-ce que t'as ressenti lorsqu'on t'a recontacté pour te dire « Ah, monsieur, vous allez participer au Centre de Rap Non-Stop ».
1: Moi, j'étais grave content dans la mesure où moi, j'ai vraiment suivi le processus avec les têtes pensantes, etc. Même limite le premier ou deuxième resto de Pauline.
0: Ouais.
1: J'ai vraiment suivi tout le processus et depuis le départ, je me suis dit franchement, c'est là-bas qu'il faut que je sois en 2026.
0: Et moi, j'aimerais bien que tu me racontes un peu parce que moi, je veux tout savoir. Tu connais, moi, je suis quelqu'un, j'aime trop tout savoir. Comment ça s'est passé le casting? Comment ça se passe un casting pour participer au Centre de Rap Non-Stop?
1: Alors, pour le casting, on postule et on envoie un freestyle.
0: Ouais.
1: 3 minutes.
0: Par mail et tout?
1: Par mail, exactement. Ouais. On poste sur YouTube en privé. Ouais. Et après, on envoie à l'équipe. Et derrière, il y a tout le chemin des votes des personnes qui nous suivent. Et également, il y avait également des votes des jurys. Des jurys qui avaient été sélectionnés pour les centres. Donc,
0: putain, c'est fou quand même. Hein.
1: Grave.
0: Il y avait qui comme jury, tu te rappelles?
1: Je ne vais pas te mentir, je ne me rappelle pas trop.
0: Ok.
1: Mais.
0: Déjà, en tout cas, ils t'ont choisi, toi.
1: Clairement.
0: Et ils t'ont choisi par rapport à quelle région? Parce que je savais que j'ai cru comprendre que c'était par région, il me semble.
1: C'est ça.
0: Toi, t'avais mis quoi? 59?
1: 59, oui. Forcément.
0: Ok. Donc, ça veut dire que tu fais partie des meilleurs du 59, déjà. Ça, c'est énorme. C'est gros. Combien par région de sélectionnés?
1: Dans ma région, on en avait 8.
0: Putain, c'est énorme quand même. Hein.
1: Oui, c'était vraiment beaucoup. Bah, c'est la 7e, d'ailleurs.
0: Ouais.
1: Et à vrai dire, comme j'ai eu une petite fanbase pas très réactive, faut pas se mentir, j'attendais même pas forcément à totalement être pris.
0: Ouais.
1: Et je pense que le vote des jurys, justement, je devrais retenir leur nom, c'est pas bien.
0: C'est pas bien, mais bon, je pense qu'on te pardonnera pour cette fois. Il y a tellement de blazes ici aussi, frère. Il y a 50 heures, il y a 288. 100 heures, pas 50 heures, je raconte de la merde, moi aussi. 288 artistes qui vont participer à la scène, c'est énorme. Hein.
1: Oui.
0: On se rend pas compte, hein. Je pense que c'est juste colossal ce qu'elle a fait, Pauline. Encore une fois, on le redit ici. Mais c'est, voilà, elle mérite vraiment tout notre respect, je pense. Et voilà, tout notre respect, tout simplement. Donc c'est vraiment énorme ce qui se passe ici. Écoutez-moi cette ambiance un petit peu là. Eh ouais, vous l'imaginez à la radio parce qu'on n'a pas de vidéo malheureusement pour cette émission, mais c'est pas grave. Parle-moi un petit peu de tes inspirations, frérot. Qu'est-ce qui t'inspire dans le rap, toi?
1: Ce qui m'inspire, je m'inspire pas mal de l'écriture.
0: Ouais.
1: L'écriture, comme moi, quand j'ai commencé le rap, j'ai vraiment commencé par l'écriture. Ça a vraiment été ma source d'évolution dans la musique. Et après, en termes d'artistes, je pense que je peux citer Josman, Youssoupha à l'époque également. Ça a vraiment été des artistes.
0: Ah oui, ça. Ouais. T'as varié un petit peu, t'as fait.
1: Clairement. Ouais, ouais, clairement.
0: Plus. Ouais, excuse-moi.
1: Non, oui, après, clairement, je m'inspire de ma vie, de mon évolution dans la vie, dans les connexions avec les humains, j'aime bien dire. Et voilà, c'est ça qui me permet d'écrire encore jusqu'à aujourd'hui. En gros.
0: Est-ce que, bon, la question qui fâche, est-ce que tu te sers un peu de l'IA dans la musique ou pas du tout?
1: Pas du tout.
0: Pas du tout.
1: Pas du tout.
0: Comment tu vois cette arrivée, toi?
1: Moi, je suis pas trop pour l'IA, on va dire, à ce niveau-là. En tout cas, je vais préciser l'IA génératrice. Je suis pas contre l'IA pour de l'outil, mais vraiment pour de la générer de la musique, non, je suis pas dedans du tout.
0: Ouais, bah effectivement, je peux comprendre un petit peu la réticence, effectivement. Bah écoute, merci beaucoup à toi.
1: Merci
0: beaucoup d'être passé à mon micro. Merci d'être passé dans cette émission, dans l'Interview Street. Avant de partir, j'aimerais que tu me donnes tes réseaux sociaux déjà.
1: D'accord. Moi, c'est Oxo Doris, donc O-X-O, et plus loin, D-O-R-I-S, comme le poisson dans Nemo.
0: Ouais.
1: Et sur toutes les plateformes, en réalité, sur tous les réseaux sociaux également. Le O, le X sur TikTok, sinon c'est tout.
0: Trop bien. Et il y a un son que tu aimerais t'écouter en particulier dans un petit instant?
1: On pourrait s'écouter un morceau qui s'appelle Possible.
0: Possible. Oui. Ok, possible. Bah écoute, on va se le faire dans un petit instant. Mais juste avant de terminer cette interview, j'aimerais que tu me racontes un petit peu ton parcours de vie, frérot.
1: Mon parcours de vie?
0: Ouais.
1: Alors, moi je suis né au Cameroun.
0: Ouais.
1: Donc je suis arrivé en France à l'âge de 8-9 ans. J'allais sur mes 9 ans en France. Ouais. J'ai atterri directement dans le 5-9 justement.
0: Ah ouais, cache
1: dans le froid.
0: Normalement, c'est pas tu te dis, Zarma, je fais un passage dans le sud ou à Paris ou...
1: C'est pas moi qui choisis à cet âge-là. Non, c'est pas moi. Là, ouais. C'est la mère qui choisit. Donc on va dans le 5-9.
0: Dans le moins 20 degrés en hiver, alors que tu parles du Cameroun où il n'y a pas d'hiver.
1: C'est clair.
0: C'est une dinguerie quand même.
1: C'est clair.
0: Ouais.
1: Et après, dans l'évolution, on a fait les études, on a fait des cours. Et...
0: T'as fait quoi comme études?
1: J'ai fait une étude en STAPS.
0: C'est quoi?
1: C'est science et. C'est pour le sport,
0: okay, hein.
1: Je
0: ne
1: me rappelle plus vraiment des lettres. Mais et par la suite, j'ai également passé un diplôme de professeur de judo. Que de base, moi, je suis judoka également.
0: C'est incroyable, truc de ouf.
1: Et après, ben, tout simplement, après ça, j'ai trouvé un travail en Espagne. C'est pour ça que j'ai décalé directement à Madrid. J'ai saisi l'opportunité et ça m'a permis d'apprendre une langue, d'évoluer également sur ma musique, de découvrir de nouvelles sonorités, etc. etc. Et voilà.
0: Ah ouais, parce qu'on le rappelle, il est tout le temps en vacances finalement, ce monsieur, toute l'année il est en vacances de janvier à janvier finalement. C'est top. C'est comment le climat là-bas? Parce que moi je suis jamais allé, hein, personnellement. Donc ça m'intéresse de savoir un petit peu.
1: Été très chaud.
0: Ouais.
1: Très très chaud, sec, pas de vent. Tout le contraire de Dunkerque.
0: Ah, quelle horreur.
1: Et sinon, printemps, automne, c'est très bien. L'hiver, très froid le soir. On a vraiment les deux extrêmes, on va dire, en été et en hiver.
0: Ah ouais,
1: un peu les températures. Mais l'été, il faut être accroché, quoi. Il faut vraiment être accroché. En tout cas, à Madrid.
0: C'est technique. Bah, ouais. C'est vrai que les Espagnols, bon, ils dorment l'après-midi.
1: C'est ça. Je comprends pourquoi.
0: Comment t'as fait pour t'adapter en tant que Français là-bas? Parce que c'est vrai que c'est un autre mode de vie carrément. C'est pas loin de chez nous. Hein. On n'a même pas 1000 km de l'Espagne. Et pourtant, le mode de vie est totalement différent. C'est-à-dire qu'eux, ils travaillent le matin et ils travaillent le soir, mais ils dorment l'après-midi.
1: C'est ça. Plus ou moins, on va dire que justement, le fait de ne pas travailler l'après-midi, c'est pour éviter ces fortes chaleurs. Ouais. Généralement, donc je m'adapte, on va dire, bah je m'adapte pas vraiment, on va dire heureusement qu'il y a la clim de temps en temps plutôt. Et sinon on supporte, on reste au frais. Moi je vais pas trop au soleil, sinon j'attrape un mal de crâne ou autre chose. Donc non, on reste au frais, on se préserve un peu pendant les fortes chaleurs et après on vit plus, on sort plus le soir, comme il fait un peu plus frais en été, on va dire.
0: Ouais, bah donc, écoute. Eh ben écoute, je te dirai pas à la Madrid parce que je suis pour le Paris Saint-Germain. Ah. Mais t'es pour qui toi?
1: Je suis pour le LOSC.
0: Ah,
1: le 5-9, ah ouais. Clairement.
0: C'est quand même une dinguerie. Il y a des Lillois qui sont pour Madrid et il y a des Madridins qui sont pour le LOSC. Bah écoute.
1: Après, je suis aussi Madrid en vrai. Hein.
0: Ouais, bah oui, forcément. Real ou Atlético?
1: Real.
0: Ah, Real. Forcément. Forcément, le Real qui est en grande difficulté en ce moment, mais on espère qu'ils vont vite s'en relever aussi. Parce que c'est vrai que le jeu du Real, c'est quand même une autre planète. Hein. Franchement, c'est une autre planète. Donc voilà. Frérot, merci beaucoup. Merci infiniment d'être passé par cette émission. On va s'écouter ton morceau. C'est quoi tu m'avais demandé déjà?
1: Possible.
0: Possible. Ouais. Et ben, écoute, on va s'écouter ton morceau. Des scènes de prévues, des trucs de prévues prochainement, non?
1: Pour l'instant, non. Donc, si des personnes m'écoutent, n'hésitez pas à me programmer. Moi, je suis prêt.
0: Et ben, écoute, t'es prêt à venir en France même?
1: Oui, clairement. Je l'ai fait aujourd'hui. Donc, clairement, je peux revenir en France.
0: C'est un truc de fou.
1: À tout moment.
0: C'est ça, les passionnés. Vous voyez, les gars, le mec, il a quitté son taf probablement hier pour venir aujourd'hui ici à 8 heures de route, 9 heures de route pour putain, c'est un truc de fou quoi. C'est ça les vrais passionnés. Donc les gars, vraiment un effort, bookez-le, payez-le, enfin je sais pas, faites quelque chose qui est très fort. En tout cas, merci beaucoup mon frérot.
1: Merci de m'avoir
0: reçu. D'être passé par cette émission. Tu repasses ici quand tu veux pour une émission longue.
1: Avec
0: bon, tu feras pas 9 heures de route que pour moi, hein, j'espère.
1: On peut.
0: Bah, tu repasses ici quand tu veux, frérot, t'es le bienvenu. Je te filerai l'adresse du studio, etc. Merci beaucoup de ton passage dans cette émission et à ce micro. Merci de m'avoir transmis ta passion également. Nous sur Vive FM, les gars, on se retrouve dans un court instant et bah tout de suite c'est possible. Et on revient dans un instant, dans 3 minutes, sur Vive FM. Merci à tout le monde d'être là et de nous écouter. On arrive. Allez, à tout de suite.

En vrai, j'arrête de mentir à moi-même. 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

0: La famille, merci à vous d'être là. Merci de nous écouter dans l'interview street en direct des senteurs de rap non-stop. On est de retour pour cette première soirée de diffusion. Je suis actuellement avec Mister Oxo. Comment il va ?
1: Comment ? Très bien, toi ?
0: Ça va mon frérot, merci beaucoup. Tu me disais que tu venais donc du 5-9 et de Madrid.
1: Exactement.
0: Alors, que font le 5-9 et que font Madrid dans tout ça ? Dis-moi tout.
1: Moi, je suis originaire du 5-9.
0: Ouais.
1: Je suis allé à Madrid vraiment pour initialement le travail.
0: Ok.
1: Donc rien à voir avec le rap.
0: Ok.
1: Ça fait 10 ans que je suis là-bas, mais j'ai rien lâché niveau rap. Donc c'est pour ça que je me retrouve ici également.
0: Donc tu te retrouves au centre de rap. Donc là actuellement tu vis à Madrid.
1: Oui, actuellement. Donc,
0: ouais. Ah ouais. Rap en français ou en espagnol plutôt?
1: En français, il y a un peu d'espagnol, mais je suis encore timide sur l'espagnol dans mon texte.
0: Ouais.
1: Donc ça viendra peut-être, on verra.
0: C'est un petit peu plus compliqué. Ça fait combien de temps que tu rappes?
1: Ça fait un peu plus de 10 ans maintenant.
0: Ok, 10 ans. Donc...

0: La famille de retour dans l'Interview Street. Merci à vous d'être là, de nous écouter sur Vive FM. Merci beaucoup. On est actuellement au Freestyle Villette dans le 19e arrondissement. Et je suis actuellement avec alors un grand monument du rap français qui s'appelle Kondo. Coucou Kondo.
1: Salut, ça va?
0: Ça va et toi mon frérot, tu vas bien?
1: Ouais, écoute, merci Aurel d'être venu et puis de couvrir cet événement.
0: Avec grand plaisir. Et franchement, c'est une dinguerie. Moi, tu sais, je suis quelqu'un, j'ai toujours travaillé dans ce milieu-là, le milieu un peu indépendant et tout. Et là, je reconnais vraiment les traces du hip-hop. Et qu'est-ce que j'aime? Qu'est-ce que j'aime, mon Dieu, mais qu'est-ce que c'est un truc de fou.
1: Ouais,
0: c'est vraiment, c'est.
1: Ça sent bon le hip-hop.
0: Ça me ressemble. Exactement, t'as capté. Ça sent très très bon le hip-hop. Bon, Kondo, fais-moi une petite présentation de toi. Dis-moi qui tu es d'abord. Avant de commencer de parler de l'événement, je voudrais que tu me parles de toi déjà.
1: Moi,
0: qu'on sache qui t'es exactement.
1: Kondo, K-O-H-N-D-O, 30 ans de rap. Je viens de l'école de Boulogne à la base.
0: Ouais.
1: Je fais partie des gens qui ont aidé à la construction d'artistes comme Booba, comme les Lunatiques, comme la Clica, parce que je suis cofondateur de la Clica.
0: Ouais.
1: Là, pour la nouvelle génération, des gens comme Nekfeu, l'entourage, ça fait aussi partie des gens voilà, avec qui j'ai pu collaborer, à qui j'ai pu apporter des outils pour que, j'ai envie de dire, ils avancent aussi dans ce qu'ils sont. Enfin voilà, c'est plein d'échanges. Récemment, j'étais coach nouvelle école sur la saison 1. Voilà, je suis premier professeur de rap en France. Pour ne dire que ça, je suis romancier, j'ai 7 albums à mon actif et je suis ravi d'être là.
0: 7 albums donc 100% rap, et bah écoute, ravi de te recevoir mon frérot, parce que je vais avoir plein de questions à te poser, des questions intéressantes. Voilà, on va essayer de faire le plus intéressant possible en tout cas. Ma première question va évidemment, on va parler de cet événement. Donc toi tu vas participer, il me semble, dans quelques heures maintenant.
1: Yes.
0: Voilà, parce que je vous rappelle que l'émission est enregistrée, hein, évidemment. L'édition a eu lieu du 2 au 6 septembre et c'était vraiment 100 heures non-stop. C'est là où c'est impressionnant, frérot. Est-ce qu'en 30 ans de carrière, t'as déjà vu un événement pareil?
1: Non, franchement, c'était inimaginable. Honnêtement, je crois que Pauline, elle a matérialisé un rêve qui se fait en général, tu vois, un peu tard autour d'une table. Et on est là, on se dit, mais imagine si tous les gens qui font du rap et tout se réunissaient et qu'on faisait un grand freestyle.
0: Wow.
1: On se dirait, oh, pas possible. Et bien, elle l'a fait. Et quand je vois les interactions, la bonne énergie qu'il y a, comment les gens ici se respectent, je suis hyper agréablement surpris. Et donc tous ceux qui peuvent donner de la force à cet événement-là, et tous les gens, vraiment, je fais un gros big up à tous les gens qui ont organisé cet événement.
0: Ouais, parce Christelle, que Pauline notamment, très, très, et puis toutes les autres personnes. Hein. Ouais. Donc je crois qu'il y a eu 100 personnes qui ont organisé l'événement, c'est énorme. C'est pour ça que ça s'appelait les 100 têtes pensantes à la base.
1: Ouais.
0: Parce qu'on était sans cerveau à réfléchir à cet événement.
1: Ben, bravo à vous.
0: Et c'est vrai que c'est une dinguerie. Bon, moi j'ai pas vraiment participé à la réflexion.
1: T'es là pour donner de la force, t'es là pour donner.
0: De la couverture, et voilà, si on peut donner un peu de force à l'événement, parce que Pauline, ce qu'elle a fait, c'est vrai que c'est juste exceptionnel, c'est du jamais vu, je crois, même en Europe.
1: Non, c'est vraiment, tu vois, et puis cette idée de s'attaquer au Guinness du plus long freestyle, en fait, voilà, je crois que c'est à une dimension qui est normalement pas à hauteur d'une personne, qui est à l'hauteur de grosses sociétés, de grosses entreprises. Et ça, c'est vraiment l'énergie qu'on aime dans le hip-hop, c'est tout part d'un rêve, et quand on veut, on peut. Et à la fin, tu vois, l'équipe, elles n'étaient pas nombreuses, tu vois, à démarrer. Et aujourd'hui, elles ont fait un boulot que je trouve vraiment extraordinaire.
0: Et rappelons aussi qu'il y a 15 ans maintenant, Pauline avait organisé également les 50 heures de rap non-stop.
1: Hein, ouais,
0: donc elle n'en est pas sur coup d'essai, c'est excellent.
1: À l'époque, sur la radio où elle travaillait, et c'était déjà fort.
0: Non, c'est énorme. C'est énorme. Et puis maintenant, ça se fait carrément en public, comme ça. Allez hop, devant tout le monde, venez nous regarder, venez nous écouter. Qu'est-ce que tu penses justement du public? Genre, c'est quel genre de public qu'il y a dans l'événement là?
1: C'est des amoureux de rap. Parce que le hip-hop, c'est pas que le rap. C'est la danse, c'est le DJing, c'est le beatmaking, c'est le graffiti, le beatbox, tout ça.
0: Ouais.
1: Et j'ai envie de dire que là, tu vois, c'est vrai qu'on en parle peut-être pas assez, mais les DJ sont à l'honneur. Pas assez à mon goût. Le rap est à l'honneur, mais quand même, sans les DJ qu'il y a derrière, sans les beatmakers qu'il y a derrière, il n'y a pas cette grande fête du rap. Là, c'est vraiment particulier, c'est une grande fête du rap, quoi.
0: Oui, puis là, c'est pas des ordinateurs, hein. C'est vraiment un DJ qui fait les prods.
1: Le public qui vient, franchement, c'est des gens qui aiment. Tu vois, voilà, moi, j'adore écouter les flows, j'adore écouter les textes, des choses comme ça. Et je suis là parce que je sais que je vais me régaler.
0: Vas-y, on va faire quelques secondes de silence, histoire d'entendre un petit peu ce qui se passe, tu vois. Écoutez-moi ça, les gars. Ah, c'est une folie, hein, frérot, c'est une folie, hein. c'est une folie folle hein, ce qui se passe. Donc vraiment l'événement il est exceptionnel. Moi je voulais que tu me donnes un petit peu ton avis. 30 ans de rap tu me dis?
1: Ouais.
0: 30 ans de rap, donc je pense que t'en avais passé.
1: Bah, bien sûr.
0: T'en avais passé. Qu'est-ce que tu penses de l'évolution de la boom bap vers la trap, la trap, vers l'afrobeat, vers la drill, vers la jersey, etc. C'est pas exceptionnel quand même le,
1: ouais,
0: le rap.
1: Mais en fait, faut juste comprendre que en fait, y a rien qui meurt. En fait, je veux dire que la boom bap, enfin, déjà on dit la boom bap ou le boom bap. Pour moi, c'est le boom bap, c'est le boom et le bap. Tu vois.
0: Exactement.
1: Donc, je veux dire, le boom bap est toujours là. En fait, pour moi, le boom bap, c'est le roots, c'est comme le reggae, le roots du reggae. Tu vois ce que je veux dire?
0: Ouais, bien sûr.
1: Donc, pour moi,
0: c'est les temps principaux, on va dire.
1: Tout est rap. Et ce qui est fort, c'est qu'on a une culture maintenant et donc il y a des styles. Et tous ces styles-là ne font que évoluer. Chaque personne ramène sa petite pierre à l'édifice. Mmh. Et au fond, bah, tu vois, tout à l'heure, quand je vais prendre le micro, bah, tu m'entendras sur du boom bap, tu m'entendras sur de la trap, tu m'entendras sur de la drill. Ouais. Et après, j'ai envie de dire, j'ai mes domaines de prédilection. Moi, mon queutru, c'est vraiment le boom bap. J'adore ça.
0: Okay.
1: Et voilà. Et sur tous les autres styles, bah, je m'amuse bien. Mais c'est, voilà, chaque personne développe son karaté, quoi.
0: Et moi, j'ai vu, enfin, en tout cas, de ce que tu m'as dit que tu avais fait la saison 1, pardon, de Nouvelle École.
1: Ouais,
0: que j'avais trouvé pour le coup exceptionnel hein, avec la victoire de Fresh à l'époque. Enfin, franchement, c'était une saison incroyable. Tu ressentais des vraies émotions, en fait. Etc.
1: C'est les fondations, c'est toujours la même chose. C'est assez particulier le moment où tu aides à bâtir.
0: Ouais.
1: Et puis voilà, je trouvais que c'était une bonne idée, effectivement, de pouvoir accompagner les artistes dans la prise de mic, dans le travail sur la respiration, le travail sur les voix et tout. C'était une belle expérience.
0: Coulisses. Moi, je voudrais que tu me racontes un petit peu comment c'est passé ce tournage. Lorsque toi, tu y étais tout au long ou
1: Non, moi, je suis arrivé sur les demi-finalistes.
0: Ah, okay.
1: Et puis, soyons clairs, il y avait une certaine tension. Pour tout le monde, c'était une première. Bon voilà, il y avait une bonne équipe, il y avait des choses qui étaient à calibrer, à gérer. Je me rappelle d'être allé voir un technicien qui était chargé de mettre les autotunes en tonalité pour lui expliquer qu'il était important de calibrer une voix dans la tonalité de la chanson.
0: Le rappeur qui donne des conseils aux techniciens, j'adore.
1: Ouais, c'était assez fort.
0: Je te jure vraiment. Bah, félicitations à toi en tout cas, franchement c'est incroyable. Et au niveau des coulisses, les rappeurs, comment ils t'ont accueilli? Comment ça s'est passé?
1: Tout ça c'est le passé, viens on parle du présent, tu vois.
0: On parle du présent, tu
1: penses? En fait le vrai truc c'est, tu sais, moi aujourd'hui j'en suis là au mois de novembre, je vais sortir mon 7e album, ça s'appelle Je suis Kondo.
0: Okay.
1: Aujourd'hui je suis là pour défendre en fait un hip-hop qui a des valeurs, pour parler justement
0: de... Je comprends.
1: Tu sais, tu viens d'accueillir par exemple Daïs, tu vois, ça me fait plaisir d'avoir des anciens élèves qui aujourd'hui sont des maîtres.
0: Oui, parce que tu disais que Daïs qu'on a eu tout à l'heure, il faisait partie aussi de ta team, et c'est toi qui l'a coaché, entre guillemets.
1: Puis tu vois, on en parle au passé, mais encore une fois, c'est du présent, c'est-à-dire que voilà, ce qui a été mon élève, parce que j'ai connu Daïs de 15 ans à 25 ans en atelier et tout. Et là aujourd'hui, tu vois, bah c'est juste un ami, quoi. Tu vois ce que je veux dire?
0: Ouais, bien sûr.
1: Et voilà, on collabore.
0: C'est un mec avec qui tu partages des scènes encore aujourd'hui, quoi.

0: premier ministre israélien Benjamin Netanyahou qui recevra le prix Nobel de la paix.
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0: Sur Vive FM. Il est 1h.
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0: Merci à tous, c'était Thérapie Taxi pour vous servir.
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